0: que j'aime bien, c'est
1: ce que j'aime bien, c'est qu'il y a peut-être des gens dans la voiture qui sont en train de faire gla gla gla gla gla, ça gèle. La chanson du gars qui revoit ses recettes de cuisine, tiens, pour la peine.
2: Je sors ma machine à raclette et si je suis fou tartiflette.
3: Tu sais, le truc avec de la crème épée, des lardons, et par-dessus tu gratines avec un peu de reblochon.
1: Si vous avez prévu d'aller dans les bars ce soir.
2: C'est parti pour le vin chaud, et c'est parti parce qu'il fait pas chaud, et c'est parti.
4: Ah ouais, c'est gelé ce matin.
2: Faut se réchauffer.
5: Ça caille, oui, ça caille.
1: Il y a la chanson du spécialiste de la drague en terrasse.
6: Petit zizi.
4: Oui, qu'est-ce qu'il y a?
6: Sortez beaucoup.
4: Ah bah quand il fait chaud, j'adore.
0: Mais qu'est-ce que c'est que cette reprise? Qu'est-ce que c'est que cette reprise?
7: C'est Petit Pays de Louis Césaria Évora.
4: Je ne connaissais pas.
1: Vous avez touché à Césaria Évora. Oui. Pour faire Petit Zizi, sortez beaucoup, mais vous n'avez pas honte.
4: Mais t'en as fait que la moitié en plus.
1: Ah, bravo. Mais bon, enfin, il sortait beaucoup, mais depuis trois jours.
6: Petit Zizi.
4: Mais oui, c'est moi.
6: Sors plus beaucoup.
4: Non, bah non, et il va choper le mildiou.
1: Ah, oui, je crois.
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2: Voici les champions du monde de l'actu sur Europe 2, alors attention. Voici surtout le « Est-ce que vous connaissez ?» Chaque fois, chaque news, je vais vous dire « Est-ce que vous connaissez ?»
3: Rien nous dire comme d'hab.
2: Est-ce que vous connaissez Stramatis Moraitis?
4: Bah oui.
3: C'est un médoc, ça, non?
4: C'est un pote d'enfance.
2: C'est un truc dans Harry Potter.
5: Stramatis Moraitis.
4: C'est un sort.
2: C'est un Américain.
6: Ouais.
2: Écoutez, l'histoire, elle n'est pas drôle. Non. Diagnostiqué d'un cancer terminal à 66 ans.
6: Aïe.
2: Oh. Il se dit, quitte à vivre mes dernières années, je quitte les États-Unis. Il retourne sur son île natale qui s'appelle l'Icari, qui est connue pour être l'île des centenaires.
3: Ah.
2: Et bien là, il reprend des forces. Ses symptômes disparaissent. Il vivra 40 ans de plus,
4: mais
2: jusqu'à 102 ans.
4: Oh, c'est fou.
2: Et donc, l'île des centenaires, Icari, a encore fait parler d'elle.

0: jusqu'à 102 ans.
1: Oh, c'est fou.
0: Et donc, l'île des centenaires, Ikari, a encore fait parler d'elle.
2: C'est fou, c'est où ça?
0: C'est pas dingue ça?
2: Bah oui,
0: c'est,
2: je vais aller, moi.
0: Dans les îles. Voilà. Hein? Eh bien écoutez, moi je vais faire la même chose.
1: Faire tourner dans.
0: À Marle-sur-Serre,
1: là où
0: j'ai grandi, dans l'Aisne. Je vais vivre jusqu'à 102 ans.
1: Ah ouais, bah oui.
0: Et là je me pose une question. Vivre jusqu'à 102 ans à Marle-sur-Serre ou à Las Vegas en 2 ans? Mourir en 2 ans là.
2: Ah oui, c'est bon.
0: 102 ans à Marle-sur-Serre, Las Vegas. J'ai pas la réponse, je réfléchis.
3: Ça peut être long, 102 ans.
0: Ça se vaut.
2: Hein,
0: ça se vaut. Deuxième champion, un Espagnol. Est-ce que vous connaissez le Gastro Jetta?
1: C'est un mec à la gastro?
3: C'est un phénomène, c'est une mode.
0: C'est un mec, il a 50 ans, écoutez bien. Il aurait été arrêté parce qu'à de nombreuses reprises, il avait le même stratagème. Il profitait d'un bon repas, il se faisait paella, whisky, café, pousse café. Et il simulait une crise cardiaque au moment de payer l'addition.
2: Ah, pas con. C'est con quand même.
0: L'un des derniers épisodes, c'était dans l'El Buen Corner, qui est un restaurant espagnol. Mais cette fois-ci, le gérant, plutôt que d'appeler les pompiers, il a appelé la police parce que la photo du mec avait circulé.
2: Ah oui.
0: Et en fait, quand les agents sont arrivés, le gars, il a dit: ah bah ça va mieux.
4: Ah oui.
2: Ah,
4: je respire.
0: Va mieux.
2: C'est un miracle.
0: Il est sain, qu'il y a les vies.
2: Mon corazón.
0: Mon corazón, ils étaient partout. Et les restaurateurs de la zone avaient commencé, vous l'avez compris, à partager sa photo pour éviter d'autres tentatives. Vous avez, à mon avis, c'est quand il va recevoir les 20 additions à la suite que. La vraie crise cardiaque va arriver. Et enfin, pour terminer, est-ce que vous connaissez Rebecca Blue West?
2: Non.
0: Après avoir travaillé comme danseuse exotique, elle a commencé à vendre des objets personnels comme des ongles coupés, des serviettes démaquillantes usagées et même des rots dans des sachets hermétiques. Pour satisfaire les fantasmes de ses abonnés, augmenter ses revenus. Eh bien, l'idée a évolué à mesure que la demande a augmenté parce que la demande a augmenté.
1: Les rots dans les trucs.
0: Ce qui avait commencé par la vente de sous-vêtements spécifiques pour lesquels, elle est arrivée à facturer jusqu'à $50 même maintenant par rot et même davantage si le client en demande plus.

0: d'ailleurs.
1: Ah ben oui.
0: Donc pour 150 euros, vous ne rêvez pas, elle rentre trois fois dans le sachet hermétique, elle ferme, elle te l'envoie, ça t'a coûté 150 euros.
2: Tu perds, tu fais...
0: Là-dedans, il y a trois roses.
3: Mais on va en acheter, nous, pour Piette, ça peut, on peut faire un gros business.
0: Ah, puis là, elle va lancer une collection Aïe et Maroilles vendue chez Castorama.
3: Pourquoi?
0: Parce que tu la mets en bas de ton papier peint,
4: ouais.
0: T'appuies, tu ouvres le sachet hermétique, il se décolle.
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0: dans du wok, évidemment, bien sûr. Dans le titre de Dépêche Mode, Master and Servant.
1: Ah, je croyais que c'était le mien.
0: On entend oui, Colette, ma sœur et servante. Eh oui. Oui, Colette, Master and Servant. Eh oui. Ma sœur est servant. Bon, c'est avec un petit accent. Hein. Oui. Dans le titre d'Harry Style, on entend il suce l'os. Il est trop fin. C'est là. Ouais.
1: Quand t'as la dalle.
0: Il fait quoi? Il suce l'os. On va le réécouter parce que ça s'est gardé.
1: Il fait quoi, Harry?
0: Il suce l'os. Dans le titre de Lewis Capaldi, Someone You Love, on entend. Et c'est là où je commence à être moins d'accord avec mon équipe, parce que là, les gars, là, on commence à être à ceux où bon, faut se tirer sur l'oreille. Hein. On entend, elle aime le gâteau, les naines podologues. Elle aime le gâteau, les naines podologues.
2: Ah, c'est très niche. Hein.
1: Ah, on est pas loin.
0: Ouais. Elle aime le gâteau, là, les naines podologues.
3: Les gars, vous aviez pris un coup,
1: bon.
3: Quoi.
1: Non. Moi, je dis ça a fait. Hein.
4: Bah oui.
0: Ça va, c'est des pâtes. Non, c'est juste une pennée. Ah. Eh oui, pas une double, c'est juste une pennée. Ça, c'est dans le titre, Sarah Perquetiamo.
5: Qu'est-ce que

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3: Hier pendant l'émission, je me rends compte que j'ai oublié de recharger ma voiture.
4: Ouais. Oui. Ah oui, ça a été.
3: Et si vous suiviez l'émission de radio hier, vous avez entendu qu'à un moment je suis descendu.
5: T'es arrivé plus tard.
3: Je suis arrivé, j'ai raté 20 secondes d'antenne. Ouais. Pourquoi ? Parce que je suis allé bouger ma voiture pour aller la recharger sur une borne qui est au moins 2. Mm-hmm. Je vais demander à personne, je le fais moi-même. Mais bon, voilà, j'ai pris un peu plus de temps. C'est parce qu'au moment où je prends ma voiture, je cherche des bornes, elles sont toutes prises.
6: Aïe, aïe, aïe.
3: Et je vois à l'étage de la direction toutes les voitures vides. Loin de moi l'idée de penser que les directeurs arrivent très tard.
4: Ou ne sont en vacances.
3: Mais quand même, à 10h30, ils n'étaient toujours pas là. Tu sais,

0: Corée.
1: Merci. Bon.
0: Ça fait plaisir. Quand même vérifier mon téléphone, on sait jamais.
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0: Foy Stoy.
1: Puis va vite.
2: 77.
0: Soy, Foy Stoy, Toy, Foy.
2: Ok, comme on dit 222 en anglais.
0: Toy, Voy, Toy.
3: Mais, c'est le mec qui est persuadé de son
4: truc. T'as vu que surtout le gars, il a pas une seconde, il sourcille. Boy. Et puis ça continue avec des phrases simples pourtant.
2: J'ai faim.
0: I am Fanta.
2: J'ai soif.
0: I am suffering.
2: Je vais manger.
0: I go to manjai.
2: Je vais danser.
0: I go to dansa.
2: J'ai une copine.
0: I am code pin.
4: Mais bien sûr, voilà. Alors attendez, déjà, c'est quoi le numéro, monsieur, qu'on doit faire quand on bloque notre portable?
0: I am code pin.
4: Code pin, bien sûr. Bah oui, voilà. Voilà, bah bonne journée. Piet, t'es parti au petit-déj tout à l'heure?
5: Ouais.
4: You are very Fanta.
5: Ah, merci.
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0: demande à quoi servent leurs études. Les 32% restants étaient absents au moment du sondage. Chaque année, ils s'acharnent à décrocher un diplôme prestigieux avant de tout quitter 6 mois plus tard pour aller traire des chèvres en Nouvelle-Zélande, vendre des bracelets à Bali ou devenir moniteur de plongée après 5 ans d'études en droit fiscal. 90 enquêtes, Génération Examen, enquête sur ces étudiants qui révisent pour un futur qu'ils ont déjà prévu de quitter. C'est bientôt sur C'est Star.
1: Après le bac, cherche enquête exclusive, il y a aussi Parcoursup.
0: Parcoursup, chaque année, des milliers de lycéens formulent des vœux précis.
2: Je veux faire du droit à Bordeaux, du commerce à Lyon, de la médecine à Paris.
0: Puis la plateforme répond, félicitations, vous êtes admis en licence de gestion des espaces verts à 700 km de chez vous. Pour Enzo, qui rêvait d'être avocat, ce sera finalement berger dans le Cantal.
1: Ah bah voilà.
0: Pour Anaïs, qui se voyait chirurgienne, elle ouvrira un PMU à Rostrenin, en Bretagne. Quant à Mathis, après avoir reçu son 15e refus, il a décidé de se reconvertir dans les tests de cigarettes électroniques sur les réseaux sociaux. Un métier qu'il exerçait déjà officieusement depuis la 4e. Il fumait du Ragnarok en cours de technologie.
1: Oh bah oui.
0: 90 enquêtes, Parcoursup, enquête sur ces lycéens qui avaient choisi leur avenir, mais pas l'adresse. C'est bientôt sur C'est Star.
1: Et on va terminer, cherche enquête exclusive, comme d'habitude, par le portrait de la semaine.
0: Dans le portrait de la semaine, Kevin, un jeune homme, enfin un jeune homme, c'est ce qu'il met encore sur ses formulaires. Parce qu'en réalité, Kevin a 50 ans et passe le bac pour la 35e fois. À ce stade, ce n'est plus un candidat, c'est un meuble de l'éducation nationale. Les sujets changent, les présidents changent, les ministres changent. Lui, il rate toujours. Chaque année, il arrive confiant avec sa calculatrice, ses fiches et cet optimisme de con qui fait croire qu'après 35 GSEC, la 36e va être le bon. Cette année, il se passe avec ses petits-enfants, c'est-à-dire à quel point Kevin est complètement con. C'est beau, c'est touchant, c'est surtout complètement débile.
1: Eh oui.
0: Mais après 35 ans à rater le bac, abandonner maintenant, ce serait presque dommage. Le portrait de Kevin, c'est dimanche, dans 7 à 8.
1: Sur C'est Star, évidemment. Allez, mon Kevin, un gars qu'on veut. 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

0: Cathy Alpin, comme bravo. Aurélie Richard, bravo. Arthur Baucher, 25 ans, a décroché hier la médaille d'argent sur la descente, sa 9e aux Jeux Paralympiques. Il ne réussira pas, par contre, son pari de quintuplé, et peu importe. Par contre, hein, l'épreuve de biathlon s'est bien déroulée, à part le dernier non-voyant. Il a fait deux branches et un spectateur pendant le tir.
1: Il y a des disciplines plus risquées que d'autres. On termine avec une actu très, très, très locale.
0: Une performance exceptionnelle en sport de précision. Ça s'est passé hier au PMU, le fer à cheval de l'Andivisio. Fabrice, 52 ans, champion autoproclamé de billard entre deux paris sur la 5E à Vincennes, a signé un coup historique. Trois bandes, une noire et un Ricard renversé. Selon les témoins, la table était très technique, notamment à cause d'un coin collant depuis 2017 et d'un supporter bruyant nommé Gérard. Score final, Fabrice 7, la gravité 1 et le tapis officiellement classé zone humide. La fédération locale du PMU évoque déjà une revanche dès que Fabrice aura retrouvé sa queue et sa dignité.
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1: La France qui bosse et qui se lève tôt, Sophie, elle est taxi. 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
3: Voici le devine actu.
4: Mon Nokia, il va marcher. Mon Nokia, il va marcher. Mon Nokia, il va marcher.
5: Ah bah, mon Nokia, il marche encore, tiens.
6: Ah ouais, 70% de batterie.
3: Alors,
7: mon Nokia, il va marcher.
6: Ah, ça revient à la mode. Le Nokia revient à la mode, peut-être.
3: Alors, oui,
5: ça existe plus. Ils font pas de smartphone.
3: Alors, oui, mais c'est pas que ça.
7: Le Nokia 3310.
3: Oui.
8: Il récupère les batteries, non?
3: Non.
6: Ah, peut-être le jeu du serpent qui était dedans. Ouais, le Snake. Hein,
8: mon Nokia, il va marcher.
3: Ah, il y a tout dedans.
7: Ah, il y en a un qui l'a revendu et qui s'est fait de l'oseille.
3: Non.
6: Quelqu'un qui a retrouvé son Nokia.
3: Oui. Oh, tu chauffes.

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2: Benjamin est en ligne avec nous. Benjamin, il est policier. Comment il va, Benjamin?
3: Bien. Eh ben, ça va, bonjour à toutes les
2: filles. Salut, ben, tu viens de rappeler à Piette qu'il a peut-être pas payé l'intégralité de ses PV.
3: Voilà, j'ai fait ça aussi. Ouais, ouais.
2: T'es policier où et tu fais quoi?
3: Alors moi, je suis à Troyes, j'habite à Troyes et je suis en CRS sur la compagnie de Troyes.
2: Alors ça veut dire que quand on est CRS à la compagnie de Troyes, ça veut dire que tu fais le coin?

0: pleurer.
1: Ah, c'est dingue.
0: Vous le faites encore, ça, ou pas?
2: Non, ça se faisait avant. Maintenant, on fait ça, mais on, bon, ça peut arriver de le faire encore, mais c'est souvent en extérieur.
0: Ouais. Mais, si vous vous entraînez plus, ça veut dire qu'au premier truc, vous faites ah, mes yeux.
2: Non, bah non, parce qu'on est quand même habitué par rapport au gaz lacrymogène, on est quand même habitué.
3: Vrai, genre tout le matin au petit déj, tu te fais un café, un croissant,
0: un gaz lacrymo,
2: et une grenade.
0: Ça, honnêtement, ça pique vraiment. Ça pique vraiment.
2: Ouais, c'est quand on n'est pas habitué, ouais, ça fait tout de suite.

0: Ça, honnêtement, ça pique vraiment. Moi, j'ai jamais vraiment vu. Ça pique vraiment.
1: Oui. Oui, c'est... Quand on n'est pas habitué, ouais, ça fait tout de suite des petites...
2: Et par contre, tu t'habitues ?
1: Oui, parce qu'après, bon, je vais pas dire qu'on en utilise non plus tous les jours, mais ouais, après, on est habitué quand même. C'est...
2: Non, déodorant tous les matins.
3: C'est à partir du moment où tu le respires, en fait, que ça te fait pleurer, ou si jamais tu t'arrêtes de respirer, même au niveau des yeux, ça pique encore ou pas ?
1: Et puis quand ça irrite aussi les yeux, quoi.
0: Bon, voici les questions de notre camarade Benjamin, policier à Troyes. Qu'est-ce qu'un commissaire divisionnaire ? C'est le seul qui sait faire les divisions, c'est pour ça qu'il est chef. C'est un commissaire qui divise tout, le monde ne kiffe pas, hein, il divise. Ouais. Voilà. Ou il coordonne et supervise une division.
1: C'est un grand patron de chez nous qui coordonne et supervise. Ouais.
0: Enquête préliminaire. Qu'est-ce qu'une enquête préliminaire ? C'est une enquête sur les cunilingus. C'est une enquête sur les mines de charbon.
4: Les minéraires.
0: Préliminaires de fond.
2: Préliminaires
0: de fond, bien sûr. Ou c'est une enquête à l'encontre d'une personne contre laquelle existent des indices.
1: C'est la numéro 3.
0: Et enfin, bonne réponse. Qu'est-ce qu'un scellé ? C'est un truc pas beau parce que scellé.
2: Oui, forcément.
0: C'est un policier qui dort de toilette, qui sort des toilettes, il était à la selle, donc il a scellé.
5: J'ai scellé.
0: C'est un dispositif fixé au moyen de cachet de tir.
1: C'est le numéro 3.
0: Bravo mon Benjamin, je t'embrasse fort. Tu feras un bisou à tes collègues, là, les CRS. Tu les embrasses pour moi, d'accord ?
4: Commissaire divisionnaire.
1: Merci à vous. Surtout, changez pas, parce que c'est vraiment super de vous avoir tous les matins. On se réveille avec vous. J'emmène les enfants à l'école avec vous. Et c'est vraiment, vous êtes vraiment au top.
0: Eh ben, t'es un amour. Je t'embrasse. Salut mon gars, à bientôt.
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1: David, 69, c'est un auditeur qui a laissé un message,
2: oui,
1: c'est ça?
2: C'est ça, exactement. Il veut qu'on l'aide à vendre le livre de Philippe Etchebest de cuisine qui se nomme Cuisiner bien accompagné.
1: C'est-à-dire qu'on lui a offert ce livre à Noël, je pense.
2: Il n'a pas précisé. Mais...
3: Il a photocopié?
2: Ouais, aussi. Ouais.
3: Comme ça, il le revend.
2: Et il a besoin de Pierre et Maryse pour vendre ce livre.
1: Un nouveau téléachat.
2: C'est parti. Pierre.
4: Eh bien. Bonjour à tous.
2: Bonjour.
4: Bonjour Europe 2. Et bonjour Maryse.
5: Bonjour Pierre.
4: Bonjour Maryse.
5: Et bonjour Pierre.
4: Et bonjour à tous les éditeurs de Europe numéro 2. Bonjour Maryse.
5: Bonjour

0: kiki, là. La famille caca dans la couche, là. La famille caca du caca qui colle au cul, là. Kaki. La flamicule, là.
1: Oh, quelle idée, aussi.
0: Ne me faites pas chier, Marie. Je n'y arrive jamais. Et aussi, la recette de la saucisse purée, qui est quand même c'est... beaucoup plus facile. Regardez. Saucisse purée.
2: Voilà. Alors que l'autre, c'était quoi?
0: Salut, saucisse purée.
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2: Vous avez vu que Maëva Guénam, donc, alors, elle n'était pas contente parce qu'elle était scandale.
3: Ouais.
2: Elle avait peur. Donc, elle a fait ses vidéos. Elle a dit : je suis française, la France, venez me chercher. Ouais. Polémique en France, parce que les gens ont dit : bon, bah, t'étais bien contente de quitter la France pour pas payer d'impôts. Maintenant, tu étais bien contente d'appeler la France. Alors, ensuite, elle a refait une vidéo en disant : il y a des vidéos polémiques qui circulent sur moi en France. Donc, il est temps quand même que ça réagisse, là.
3: Bah oui, et puis là, elle veut réagir au conflit. Donc, elle est avec nous. Bonjour, Maëva.
4: Bonjour, Mévie, vous m'entendez ?
3: Oui, on vous entend, là.
4: Mévie, c'est tout. C'est bon, mes amours. J'ai fini mes 33 stories de placement de produits pour arnaquer les gens.
3: Et alors,
4: qu'est-ce que vous voulez, Mévie ? Vous voulez vous moquer de moi encore ? Vous voulez que je passe à la radio et vous voulez dire des choses ?
3: C'est vous qui voulez nous parler de base, donc on vous écoute.
4: C'est moi qui ai appelé.
3: Oui.
4: C'est moi qui voulais parler.
3: Oui.
4: Ah oui, c'est vrai. J'avais oublié, j'étais en train de remonter. J'ai une idée pour aider un McDonald Trump, là. Je sais pas comment il s'appelle.
5: Donald Trump.
3: L'aider en quoi ?
4: En fait, déjà, parce que je suis refaite, j'ai des grosses tototes. Donc, déjà, moi, les gars, des fois, ils me disent : Maëva, c'est un missile. Maëva, c'est un missile.
2: Ah oui.
3: Mais vous êtes.

0: et le premier jour de la semaine. Vous ça, ne rêvez pas, j'embrasse les 1% restants qui nous écoutent, à qui on a posé la question, quel est le premier jour de la semaine. On fait, je le savais, et j'ai le dernier, c'est dimanche, mais pas le premier. 10% des Français savent qu'avant 88, le lundi était considéré comme le deuxième jour de la semaine, mais non.
1: Quoi ?
2: Ah ouais ?
0: Mais non.
3: Apparemment.
0: Vous êtes mais d'où tout
1: 88, c'est le deuxième
3: sondage comme ça. Hein.
0: Bah enfin, vous n'êtes pas bien, vous.
1: Attends, c'est bizarre.
0: Moi, ça n'a jamais été.
3: Le
0: dimanche aurait été le premier.
3: Bah, ouais. Visiblement. Ouais.
1: Cela dit, quand tu réserves des trucs, des fois, le dimanche, c'est le premier jour de la semaine dans les calendriers.
0: Pas complètement idiot, ça. Pas complètement idiot. Stouff. Stouff, elle est en 56K, donc il faut lui laisser un peu le temps.
2: Non, mais parce que historiquement, apparemment, avant, historiquement, la semaine, dans la semaine gréco-romaine, ça commençait le dimanche.
0: Ah, bah,
4: oui. Ah oui, mais en 88, pas 1988.
3: Non,
1: 1988.
2: Ah bah après en 88.
1: Parce qu'en 88 avant Jésus-Christ, on ne sait pas trop comment il commençait.
3: Ouais, non. Après les dinosaures, ils allaient à l'usine. Et tout.
0: Ah bah, c'est ça. 32% des Français savent que lundi signifie jour de la lune. Lundi, lune. Ah, eh ben j'en fais pas pour ça. J'en fais pas partie.
4: Je viens d'apprendre aussi.
0: 23% des Français adorent le lundi. J'adore le lundi.
3: Elles sont bizarres.
0: Ah bon, vraiment.
3: Elles sont cheloues.
0: Ah oui, mais quand il est férié, le lundi de Pâques,
4: j'aime bien. T'as des commerçants sinon.
0: 1% des Français chantent le lundi au soleil en début de journée. Quand il fait beau le lundi, eh ben j'écoute. Je vous le dis, j'en fais partie. Voilà, mais ils écoutent Bad Day quand ils rentrent chez eux. Et 6% des Français en couple commencent leur lundi en faisant l'amour pour conjurer le sort.
2: Quel sort ?
0: Bah, du lundi.

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2: Télévision, je vais vous apprendre deux choses. Sur Novo 19, il y a la France des mystères.
3: Génial.
2: Et il y a une chaîne qui s'appelle Novo 19. Voilà.
4: Je vais me l'apprendre, effectivement.
2: Il y a des gens qui sont toujours pas au courant. Est-ce que les personnalités de la Villa des animateurs ont des mystères à nous dévoiler?
4: On va leur demander et on va commencer avec Jean-Pierre Foucault.
5: Bonjour,
4: bonjour
5: à tous. Bonjour, comment allez-vous les amis?
4: Bien, et vous Jean-Pierre?
5: Oh, pas fou.
4: Oh non, quoi? Qu'est-ce qui se passe?
5: Chère Stéphanie, je me suis tapé la honte avec ma petite fille.
4: Mais non.
5: Qui était en vacances scolaires chez moi, étions au supermarché. Elle est partie au rayon des jouets et je l'ai perdue.
4: Ah, et vous l'avez retrouvée quand
5: oui,
4: même?
5: Oui, juste puisqu'au micro du magasin, j'ai entendu le papy de la petite qui s'appelle

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1: C'est une info qui vient d'arriver. Peut-être que vous consommez de l'eau en bouteille. N'allez pas du tout aimer l'info que je vais vous donner tout de suite.
2: Il y a des trucs des fois qu'il faut mieux pas goûter. Pas ma maman.
1: Pas ma maman.
2: Des trucs des fois qu'il faut mieux pas goûter. Pas ma maman.
3: Pas ma maman.
1: Un individu, un gérant moyenne, en prenant de l'eau en bouteille, des milliers de fragments microscopiques qui traversent des barrières biologiques pour se loger dans le sang, les poumons et le placenta. Les microplastiques. Ah chérie, arrête pas de me saouler avec
3: ça. Mais j'arrête pas de vous le dire.
1: Les microplastiques issus de la dégradation du contenant. Ça veut donc dire de la bouteille que vous laissez parfois au soleil. Le plastique se dégrade.
3: Bon.
1: Et le bouchon est pire que tout, agissent comme des perturbateurs
3: endocriniens.
1: Merci. Et transportent des substances chimiques toxiques directement vers les organes vitaux. C'est-à-dire que ça pourrait aller dans le fond de ton ongle. Bah non, ça va dans tes organes vitaux.
3: Ah ouais.
1: Adopter une gourde en inox et un système de filtration à domicile, ce que j'ai, ne représente pas seulement un geste écologique, mais constitue une barrière de protection qui est essentielle pour éviter que votre corps devienne une décharge de polymères.
3: J'arrête pas de vous le dire.
4: Oh, tu ne nous le dis pas comme ça. Hein.
5: Non, tu ne dis pas comme ça.
3: J'ai moins de mots scientifiques.
1: Ouais, tu dis, bois pas ça, c'est dégueulasse. Ce qui est pas, t'as pas les mêmes mots sur TikTok.

0: Bonjour, bonjour, bon réveil, 6h. C'est Quentin, content d'être avec vous sur Europe 2 Pop Radio. On est mardi le 28 juillet. La journée démarre bien, c'est Coé sur Europe 2, le Bifort. On retrouve toute l'équipe, Jérémy Frérot aussi après l'actu.
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3: Bonjour à tous, le retour des fortes chaleurs ce mardi, programme météo complet dans 2 minutes. Agnès Lediger rend sa Légion d'honneur. La romancière alsacienne installée dans les Vosges où elle développe une ferme biologique proteste ainsi contre la loi d'urgence agricole adoptée par le Parlement. Elle conteste notamment la réintroduction sous condition de 2 pesticides. Dans une lettre ouverte adressée à Emmanuel Macron et publiée sur son compte Instagram, elle rappelle que plus de 2 millions de Français ont dit non à la loi du plomb dans une pétition historique qui estime que le pouvoir semble servir d'autres intérêts, plus attirés par l'argent que par le vivant. C'est le 4e réseau spécialisé dans le vol de véhicules démantelés en moins d'1 an au Luxembourg. 2 suspects ont été arrêtés vendredi en Moselle dans le cadre d'une enquête menée par les autorités luxembourgeoises en collaboration avec leurs homologues français. Le réseau ciblait principalement des véhicules haut de gamme. 20 a été dérobée pour un préjudice estimé à plusieurs millions d'euros. Du matériel électronique servant à neutraliser les systèmes de sécurité a été saisi lors des perquisitions. La lutte se poursuit face aux incendies en Gironde. Des centaines de pompiers ont de nouveau passé la nuit au plus près des flammes. Emmanuel Macron a appelé hier soir à Bordeaux à rester unis pour gagner la bataille contre le méga-feu qui a déjà ravagé 42 000 hectares. Un feu qui pourrait connaître des reprises aujourd'hui avec la remontée des températures. Le président a annoncé également que le feu dans les Landes était désormais

0: la moitié du quartier de la Défense. C'est les polluants avec leur gratte-ciel. Ah non, merci, non, merci. Un gratte-ciel, ça sert à rien. Depuis quand le ciel a besoin de papouilles? Depuis quand il veut qu'on le gratte? Hop, je rase la Défense, j'en fais une forêt. On respirera, on restera le quartier des affaires parce que les péripatéticiennes viendront s'y installer gratuitement.
1: D'accord.
0: Un arbre, une camionnette. Gepetto, je grefferai des brumisateurs sur tous les pigeons parisiens. Avec le nombre qui sont, croyez-moi, il fera bon. Même très frais, hein, la petite laine ne sera pas de refus.
2: D'accord.
0: Et enfin, attendez, alors Primo, Toto, Gepetto, Goliot.
2: Ouais.

0: Je cherche d'ailleurs.
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1: On fait un gros bisou à Elvis. On a Elvis en ligne.
2: Hey, yeah, I'm cheeseburger.
3: Salut l'équipe.
1: Salut. Bon bonjour. Pourquoi Elvis? Tes parents t'ont appelé vraiment Elvis?
3: Ouais, mais je peux pas vous raconter. Ça fait partie du sujet d'ailleurs. C'est un peu un sujet de honte. En fait, j'aurais dû m'appeler Mike, mais comme le meilleur pote de mes parents a eu un berger allemand au même moment que ma maman a accouché, il a appelé le chien Mike. Ah. Mes parents voulaient pas que j'ai le même nom que le berger allemand. Donc ils ont choisi le second choix.
1: Donc attends, il s'appelait Médor. Mike comme Mike Brandt et Elvis comme Elvis Presley.
3: C'est ça.
1: D'accord.
3: Bon, c'est ça, c'est American. Mes parents étaient forains, c'était la mode des prénoms américains dans les années 80. Donc,
1: d'accord, voilà. très bien. T'as repris la tradition foraine? T'as la pêche au canard? T'as quoi?
3: Pas du tout, ça j'ai eu, c'est ce que mes parents avaient. Ils avaient des pinces, pêche au canard, confiserie, pommes d'amour, barbapapa, stand de tir à la carabine, on avait tout ça.
1: Ça marche fort tout ça.
3: Ouais. Mais je suis sorti du chemin. Moi, je vends de la glace carbonique maintenant dans l'industrie, donc je veux rien avoir.
1: Dis-moi, est-ce que c'est vrai que les carabines des forains, on m'a toujours dit un truc, c'est qu'elles étaient légèrement pas droites.
4: Faussées ?
1: Elles étaient un peu. C'est vrai ou pas ?
3: Alors, faut pas oublier que sur les fêtes foraines, c'est pour tirer des ballons, sur des trucs finalement qui réclament pas une grande précision. Donc des fois, il y a un petit peu de mauvaise foi de dire que les carabines sont brillées. Je pense que les forains sont pas après de le but, c'est de s'amuser, c'est que le client paye et puis que le client gagne un cadeau. Donc on n'en est pas là, quoi.
1: Parce que c'est vrai que quand t'as les trois ballons, il bouge très peu. Deux ballons, il bouge plus. Mais quand il reste un ballon, il devient foufou le ballon.
3: Ouais. Mais c'est pas la précision. Quand tu vois la taille du ballon quand il déplace, c'est pas la précision d'une carabine. T'es à deux, le stand, il est à 2 mètres de la cible, hein, pas plus. Hein, ouais, donc, et encore.
4: Après, moi, j'ai vu des tirs à la carabine où tu pouvais gagner des gros cadeaux, mais il fallait tirer sur une allumette. Faut bien régler l'avenir.
1: Et raconte-moi les pinces. Les pinces.
3: Je savais que t'allais me poser la question.
1: C'est truqué.
3: Alors, c'est pas que ça se truc, c'est que ça se règle. C'est-à-dire qu'effectivement, le forain, si tu mets 1 € et que tu gagnes plus à 4 € à chaque fois, le forain, il ferme boutique. Par contre, si tu joues en permanence et que personne ne gagne, les gens vont le voir et ça va pas attirer le chaland.
1: Donc,
3: en fait, tu peux en tout cas doser. Tu peux pas dire ça va gagner tous les 5 coups. C'est parce que ça dépend aussi de la personne, qu'elle soit douée d'envoyer la pince au bon endroit. Mais voilà, après, il suffit de regarder avant de jouer. Moi, ce que je conseille, c'est regarder les autres qui jouent avant vous et regarder si ça gagne un petit peu, s'il y a un peu de débit. Et si ça gagne, il n'y a pas de raison que vous ne gagnez pas aussi. Après, faut jouer un peu, quoi. C'est le principe. C'est qu'il y a du fun, quoi.
1: Petit Elvis, je peux te dire, on a appris des trucs ce matin. Ouais, c'était quoi la question d'ailleurs? Pourquoi il est là, Elvis?
5: La question, c'était la dernière fois que vous avez perdu votre dignité.
1: Bah, évidemment, Elvis. C'était quand la dernière fois?
6: Je vais pas te rappeler pourquoi.
3: C'était hier, justement, dans là où je bosse. Mon patron m'a dit, on a un scooter électrique, est-ce que tu peux t'occuper de le nettoyer, de le mettre en vente, parce qu'on en a plus besoin. Donc j'ai voulu le déplacer. Pour le déplacer, pour enlever le Neyman, j'ai mis le contact. Et en fait, je le poussais, j'étais sur la gauche du scooter, faut visualiser, je l'avançais un petit peu, et à un moment, j'ai voulu regarder un truc, je sentais que je voyais que mon lacet était défait à gauche, et en me penchant, j'ai mis un petit coup de gaz à droite, léger. Et donc en fait, il est parti, mais en fait, il est parti sur 5 mètres, mais en me traînant à gauche. Alors imagine le truc, tu vois un peu les jambes en arrière avec les sur les pointes comme ça, là, je suis avancé de 5 mètres,

0: courant maintenant. Ah ouais, je ouais, de ma cascade, même ceux qui à Paris, mais il m'a dit alors tu t'es cassé la gueule.
1: Tout le monde le sait. Bisous Elvis, je t'embrasse.
0: Exactement.
1: Bisous mon pote.
0: Allez, ciao.
1: À bientôt,
0: bisous.
1: Belle journée. Prenons Aurélie. Aurélie, ça va Aurélie?
2: Oui. Salut.
1: Bonjour
2: oui,
1: Aurélie.
2: Ça va.
1: Que s'est-il passé? À quel moment t'as perdu ta dignité la dernière fois?
3: Je repense à Elvis.
2: Ah non mais la honte. Moi je descendais les escaliers. Je suis au deuxième étage. Il y avait plein de mecs en bas parce que dans mon entreprise il y a beaucoup de mecs, d'accord. Et là j'ai dégringolé sur les fesses. Mais c'était trop gênant. Non mais heureusement que je me suis pas fait mal parce que en plus ils étaient choqués quoi. Ils ont eu trop peur et moi j'étais tellement mal.
1: Mais attends, c'est pas tout. Les fesses, comment elles vont? Le teint bleu?
2: Non, ça va depuis.
1: Non mais le lendemain il y a dû avoir des bleus.
2: Non mais oui, mais ça fait mal, oui. Oui.
4: Et puis ils ont entendu.
2: Ah ouais, non mais.
1: T'avais reçu mon mail de confirmation.
2: Non mais t'essayes de te concentrer pour avoir ta dignité et là. Allez.
1: Je t'embrasse fort. Gros bisous, ma belle. Gros bisous, Aurélie.
2: Bonne journée.
1: À bientôt. Bisous. On finit avec Christophe. Bon, Christophe, la dernière fois que tu as perdu ta dignité, Christophe, c'était quand?
5: Salut l'équipe. Salut. Alors, moi, je l'ai perdu hier. J'étais faire des courses. Bon, j'habite en Dordogne. Et en fait, je peux citer le nom du magasin? Oui, non, oui.
4: Oui, oui, on s'en fout.
5: Bon, on s'en fout. Donc, j'étais à Carrefour. Et en fait,
1: t'as fait tomber quoi?
5: J'ai fait tomber mon porte-monnaie. En fait, il était entrouvert. Je passais attention et derrière moi, il y avait une vieille dame. Et en fait, mon ben a craqué et je me suis retrouvé avec les fesses à l'air. Et la vieille dame a carrément dit
4: Olive.
5: Eh ben au moins, ça c'est propre.
1: Elle a dit ça c'est propre.
4: Oh, ça c'est propre.
1: Ah, vous voyez, bah, c'est une belle rondelle. Elle a été nettoyée ce matin. Ça. Voilà, ça. Bravo.
5: Elle aurait pu mettre une pièce. Vraiment mal. Hein,
1: comme disent les grenouilles, il a la rainette.
5: Voilà. Exactement. Et je suis reparti avec les mains collées au niveau des fesses. J'étais un peu gêné. Et en fait, il y a 2, 3, 4 personnes qui m'ont regardé dehors et qui m'ont dit bah, dis donc, pas de chance. Ah,

0: De la auto-école.
1: Sí.
0: Sí, sí, bonjour.
1: Bonjour.
0: Et il faut passer le permis à Kiki.
1: Sí.
0: C'est l'autre Kiki.
1: Oui.
0: C'est Kiki National, c'est Kylian.
1: Oui, c'est ça.
2: Et alors, on se posait la question.
0: Te laisse passer, toi.
2: Excusez-moi.
0: Ah, excusez-moi, oui.
2: On se posait la question avec l'équipe, il a vraiment passé son permis comme des gens lambda?
0: Ah, oui, si, oui, si, oui. Si. Mais non.
2: Ah.
0: Une histoire que, bon, il y avait tout pour vous, parce que Kylian passait le permis tranquillement.
2: D'accord.
0: Ouais. Tranquillou, bilou, comme vous dites chez vous. Il avait pris sac et McDo.
2: Ouais.
0: Il y avait des trous dedans pour les yeux.
2: Ah oui, d'accord.
3: Oui, pour pas qu'on le reconnaisse.
0: Les yeux.
3: Les yeux, les yeux, les yeux.
0: Il sentait les Big Mac. Hein,
2: oui,
0: mais il mettait les clignotants.
2: D'accord. Et ça s'est bien passé, quoi?
0: Pas vraiment.
2: Ah, bon.
0: Au feu tricolore, c'était Jean.
2: Ah, pourquoi?
4: C'était quoi?
0: C'était Jean.
3: Chiant.
0: Il voulait pas partir au feu vert.
2: Mais pourquoi?
0: Il avait peur d'être l'orgueil.
2: Ah oui,
0: il voulait pas partir les. C'est le footballeur.
2: Et juste comme ça, pour savoir, il a fait combien d'heures de conduite?
0: Il ne peut pas dire. C'est un secreto professionnel. Il a signé le contracto. Il ne peut pas dire.
2: Ça sent la magouille quand même.
0: Bah, ouais. Et vu la vidéo?
3: Oui.
0: C'est ce gars avec la mini. La mini l'occasion.
2: Oui.
0: Bon, il tape les voitures.
3: Oui, si, on a vu. Oui, oui. Bah, oui,
0: bah, vous avez la réponse.
2: Ah, bah, oui. C'est-à-dire, dites-nous en plus.
0: Non, mais il m'a donné un billet au bout de 10 minutes.
2: Ouais.
0: Et donné les permis.
3: Voilà,
0: le problème, c'est que là, il sait juste mettre la ceinture. C'est que,
3: ça. C'est que mais ça fait léger quand même, ouais, comme formation.
2: C'est problématique.
0: Ouais. Attendez, ouais. Il croit qu'il est trop parlé. Là. Il arrive en voiture pour écouter la radio. Kylian, dans ça. Bah, visiblement, il sait pas où est le frein.
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0: seul à bord. À l'étranger, nouvelle tentative diplomatique entre Washington et Kiev. Le président ukrainien Volodymyr Zelensky est attendu aujourd'hui à la Maison Blanche pour rencontrer Donald Trump. Objectif, tenter de convaincre le président américain de renforcer son soutien face à la Russie alors que les bombardements s'intensifient de part et d'autre. Une rencontre très attendue après plusieurs mois de relations tendues entre les deux dirigeants. L'Odyssée poursuit son incroyable voyage au sommet du box-office. Après 13 jours d'exploitation en salle, le film de Christopher Nolan a déjà dépassé les 3 millions d'entrées en France. Ces chiffres homériques dépassent les frontières de l'Hexagone. Le calvaire d'Ulysse pour rejoindre Ithac a généré plus de 600 millions de dollars au box-office mondial. Côté série, cette fois, beaucoup de nouveautés débarquent sur les plateformes demain. Sur Netflix, passe d'abord à Furia, une série espagnole autour d'un homme retrouvé entre la vie et la mort, sans aucun souvenir de son passé, qui va se reconstruire grâce au MMA. Et puis sur Paramount+, découvrez demain Diarra from Détroit, une comédie policière où une femme partie retrouver son date Tinder disparu se retrouve plongée dans une affaire de mafia.
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0: Canicule, acte 4, ça commence aujourd'hui. Pas un nuage au programme dans le ciel du lever du jour jusqu'à la tombée de la nuit. Uniquement un ciel bleu et ce soleil qui va chauffer dans le courant de l'après-midi. Après une matinée autour de la vingtaine de degrés, le mercure va grimper jusqu'à 31 à Lille, 32 à Paris, 33 à Nantes. Il fera plus de 35 degrés la maximale entre Toulouse et Bordeaux. Un thermomètre qui va encore grimper pour la journée de demain. 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
2: Jamais les générations n'ont eu autant de mal à se comprendre, c'est une info Europe 2, du fait de l'évolution des langages argotiques. En gros, les anciens n'ont pas le temps de comprendre.

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1: Hier pendant l'émission, je me rends compte que j'ai oublié de recharger ma voiture.
2: Oui. Ah oui, ça a été.
1: Et si vous suiviez l'émission de radio hier, vous avez entendu qu'à un moment je suis descendu.
3: Arrivé plus tard.
1: Je suis arrivé, j'ai raté 20 secondes d'antenne. Pourquoi ? Parce que je suis allé bouger ma voiture.

0: Il a dit qu'il aurait pu se mettre.
1: Et là, elle m'a dit, mais en plus, t'es à ma place et c'est moi qui me fais engueuler. Bon, alors voilà. Constance, je t'embrasse fort et pour la peine, nous avons voulu résumer tout ça avec cette belle chanson.

0: croisé dans le couloir.
1: Du coup, on est tous virés.
0: Virés.
2: Oui,
1: merci. Bon. Coré.
2: Ça me fait plaisir. Quand même vérifier mon téléphone, on sait jamais.
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0: podologue.
1: Ah, c'est très niche. Hein.
2: Ah, on n'est oui. pas loin
0: ouais. Ouais. Elle aime le gâteau, là, les nerfs podologues.
3: Vous étiez, mais vous aviez pris un coup, quoi.
2: Non. Moi, je dis ça a fait. Hein.
4: Bah oui.
0: Ça va, c'est des pâtes. Non, c'est juste une penne. Ah eh oui, pas une double, c'est juste une penne. Ça, c'est dans le titre, Sarah Perchettiamo. C'est là. C'est là, c'est là.
2: Bah, ah, oui. Bah oui, c'est juste une penne.
0: Ah, hein. Je suis d'accord avec vous. Par contre, dans le titre d'ACDC, Thunderstruck, on entend M'en vais choquer la Denise. M'en vais choquer la Denise. Mais si.
4: Ok.
0: Maintenant.
3: M'en vais choquer la Denise.
0: On va la réécouter parce que.
3: Attention. M'en vais choquer la Denise.
0: Attention.
4: Tu vas où?
0: Eh oui, eh oui.
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0: dans ça.
1: J'ai une copine.
0: I am code pin.
2: I have code pin.
3: Mais bien sûr, voilà. Alors attendez, déjà, c'est quoi le numéro, monsieur, qu'on doit faire quand on bloque notre portable?
0: I am code pin.
3: Code pin, bien sûr. Bah oui. Voilà. Voilà. Bah bonne journée. Piet, t'es parti au petit-déj tout à l'heure.
2: Ouais.
3: You are very Fanta.
2: Ah. Merci.
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collaboration avec la police judiciaire de Metz, le parquet et le juge d'instruction de Thionville. Ils seront prochainement remis aux autorités luxembourgeoises du matériel électronique destiné à faciliter les vols et à contourner les dispositifs de sécurité ont été découverts lors des perquisitions. Le préjudice est estimé à plusieurs millions d'euros. Une accalmie avant peut-être une reprise vigoureuse des feux, c'est la crainte des pompiers aujourd'hui face à la remontée des températures. Des centaines de soldats du feu ont encore bataillé cette nuit contre les flammes en Gironde face au méga-feu qui laisse derrière lui 42 000 hectares de paysages noircis. Il n'est toujours pas fixé, contrairement à celui du côté des Landes près de Biscarrosse qui a parcouru 3 600 hectares. Les pompiers de nouveau

0: J'aime bien. Ouais, le tien, j'aime bien. Et Corentin aussi.
1: Y a pas
0: mais le problème du tien, c'est que.
1: Des bagarres.
0: C'est parce que mon mari met aussi.
1: C'est pour ça, la dernière fois, j'ai vu, tu te frottais à moi, j'ai dit stop, attention, calme-toi.
0: On a aussi quand vous nous dites, chérie, j'ai déjà fait la vaisselle, tu peux te reposer.
2: Oh non, c'est une connerie.
0: Quoi ?
1: Vous savez quoi, moi ? Tous les week-ends, je vous jure que c'est vrai, tous les week-ends. Quand on fait une petite soirée à la maison, il y a des copains, il y a les verres, il y a les machins, la table elle est en bordel.
3: Le truc chiant à faire.
1: Quoi. On va se coucher. Le matin, je me lève très tôt. Ma chérie se lève. Il n'y a plus rien dans le lave-vaisselle. Tout est fait. Les verres sont nettoyés. La table, je l'ai passé au pchip-chit et au machin citronné, je ne sais pas quoi.
2: Et il est habillé en soubrette. Hein,
1: et au vinaigre ménager. Et elle descend. Il y a tout est fait. Et il n'y a plus rien à faire.
4: Et Nathalie arrive, elle s'ouvre une bière. Et
1: non, mais c'est vrai. Hein.
2: Elle crache par terre.
3: Et maintenant la vérité.
1: Elle se démerde.
3: Il y a quelqu'un qui...
1: Non, je le fais moi-même. Non, je le fais moi-même. Vraiment, c'est un truc. Je veux que ce soit nickel quand
0: même. Dans ce qui peut rendre les familles love, on a quand vous arrivez, messieurs, à ouvrir un bocal à cornichons très, très difficile. On vous regarde avec amour, genre, waouh, qu'il est fort.
4: Ça, je veux bien.

0: Thierry, t'as raison.
1: Je t'ai rien dit. Tu sais, avec ce regard du gars qui vise l'horizon.
2: Ah, Sébastien.
1: Chérie, t'as raison.
3: Et même là, elle te dit, tu m'as pas écouté.
1: Et là, elle dit, t'as pas écouté. Si, chérie, t'as raison.
4: Mais t'allais pas dire ça.
1: Qu'est-ce que j'étais en train de dire?
0: Ouais, chérie, t'as raison.
1: Et je suis sûr que tu me trompes.
0: Chérie, t'as raison.
1: C'est avec vraiment ce regard du gars qui est en train d'hypnotiser son rétroviseur.
3: Mais tu sais quoi, on va divorcer.
0: Chérie, t'as raison.
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1: Une info est sortie et un incident regrettable, c'est ce qu'a déclaré le communiqué de presse. Cet incident regrettable fait actuellement l'objet d'une investigation. Parce que la lettre L des magasins Célio a disparu. Nous communiquerons dès que nous disposerons d'éléments complémentaires. Alors, c'était une story, c'est un communiqué de presse qui a été fait avec une série de photos prises dans les magasins Célio.
2: Ah, donc ils ont enlevé les L de tous les magasins Célio.
1: Ouais. Cyril, c'est le moment de mener l'enquête peut-être. Bonjour, mon Cyril Luna.
3: Ça m'a merveille.
1: Ça va toi? Ça va. Bravo, je t'ai regardé hier soir, t'étais en pleine forme.
3: J'étais beau. Hein.
1: Ah,
3: moi aussi, je me suis regardé.
1: Petite veste, elle était saillante, elle était belle.
3: Magnifique, mon chéri. Mais là, l'heure est grave.
1: Ah,
3: chéri, Koé vient de le dire. Certains magasins Célio ont perdu leur lettre L. Ça, c'est complètement ouf, les chéris. Michel, Marie, vous avez enquêté sur le sujet.
4: Oui, bon, absolument, Cyril. Alors, plusieurs centres commerciaux

0: la 2.
1: Ambulance ? Ah, ambubulance ?
0: Oui.
1: Ah bah alors, si c'est une vanne, elle n'est pas drôle.
0: Bah c'était une vanne, je vous emmerde, Michel.
1: Non mais attendez, j'ai autre chose à foutre que d'enquêter sur un U ou un L qui ont disparu. Moi, enfin attendez, bon, pour l'instant, pas être coupable. Alors oui. Le plus dramatique dans tout ça, c'est que d'autres enseignes sont inquiètes.
0: Et pourquoi, Michel ?
1: Bah imaginez, si le LCL se fait voler les L, bon bah ça ressemblerait plus à rien.
2: Non, c'est vrai.
1: Les Leclerc, ça deviendrait des Eucler, c'est très dur à dire. Carglass deviendrait Cargas.
0: On a compris.
1: Jacky et Michel, ça deviendrait Jacky et Mich. Bon, bah là, plus de vidéo, hein, ça serait terrible.
0: C'est complètement ouf, hein, les chéris. Heureusement qu'ils
1: n'ont pas volé le E de Célio, hein, parce que sinon, on pourrait plus faire d'omelette s'ils avaient volé le E.
0: Pourquoi ?
1: On fait pas d'omelette sans E.
2: Oh là là, Michel, je craque.
1: J'en ai un peu ras-le-bol d'enquêter sur des histoires à la con. Je vous parle en antenne, là, mais bon, qu'a appelé Red Bull.
0: Pourquoi ?
1: Bah, Red Bull donne des ailes, voilà.
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0: Bienvenue sur Europe 2 Pop Radio, c'est mardi, on est le 28 juillet, on démarre la journée ensemble avec Koé sur Europe 2 et c'est tout l'été, 7h, 11h, l'équipe reste avec vous. On écoutera aussi Tamper City sur Europe 2 Pop Radio.
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0: vacances. Le feu n'est toujours pas fixé, contrairement à celui du côté des Landes, près de Biscarrosse, qui a parcouru 3600 hectares. Les pompiers de nouveau endeuillés. Un sapeur-pompier volontaire est mort hier alors qu'il participait à un dispositif préventif de lutte contre les feux de forêt dans les Bouches-du-Rhône. L'homme de 38 ans a fait une sortie de route alors qu'il partait ravitailler en carburant le camion en citerne dans lequel il était seul à bord. À l'étranger, le président ukrainien Volodymyr Zelensky, attendu aujourd'hui à la Maison-Blanche pour rencontrer Donald Trump, objectif tenter de convaincre le président américain de renforcer son soutien face à la Russie alors que les bombardements s'intensifient de part et d'autre. C'est le jour J pour Zinedine Zidane. La Fédération française de football tiendra une conférence de presse ce matin à 11h pour présenter le prochain sélectionneur de l'équipe de France de foot. L'ancien numéro 10 des Bleus, dont le nom n'est pas mentionné par la FFF, est grandement pressenti pour succéder à Didier Deschamps.
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0: Profitez de la fraîcheur matinale car il va faire chaud ce mardi en Moselle. Les températures dépasseront les 31 degrés cet après-midi et ce n'est qu'un début. Nous atteindrons demain près de 36 degrés. Le soleil va briller du matin au soir ce mardi avec un léger vent d'est. Nous passerons vigilant jaune à la canicule à partir de midi. Il fait pour le moment 11 degrés à Forbach, Porcelette, Folquemont et Creusval, 12 à Saint-Avold et 9 à Estrophes. 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

0: heures parce que j'ai 15 ans. Écoute-moi bien. Je t'ai pris la console de mixage. Alors, je t'ai pris des platines. Je t'ai pris des platines. Vas-y, tu prends dans le catalogue, là, tu choisis. T'aimes les spots, t'aimes les boules à facettes, vas-y, choisis. Je prenais un truc. Hein. Et j'avais mon studio qui grossissait. À 16 ans. Papa, j'ai mes copains, ils ont un scooter. Écoute-moi bien. T'as les platines, t'as la console de mixage, t'as les spots.
1: T'as la boule à facettes.
0: Qu'est-ce qui te ferait plaisir? Bah, j'ai vu une nouvelle. Bah, je te les prends. Et bah, franchement, ça a été ça. Et j'ai jamais eu de scooter. Ah, honnêtement, j'ai
2: mon premier scooter. Du coup, t'avais pas de potes.
0: Ouais. Si, mon premier scooter, je l'ai acheté, je crois. Ben là, j'avais 30 ans.
2: Ah oui.
0: Pour me déplacer un peu dans Paris, puis après, je passais le permis moto. Mais et effectivement, j'ai rendu la moto parce que c'est très dangereux.
2: Mais oui. Moi, je l'ai vécu en tant que jeune et en tant que parent aussi, des deux côtés. La bécane, je l'ai eu. J'ai eu des accidents avec. Et le scooter, pareil, j'ai essayé. Non,
0: je vais être très transparent avec vous. Je le dis aux plus jeunes. Je suis motard. Moi. C'est très dangereux. Ah oui. Très, très, très
3: surtout sur les routes nationales. Il faut faire attention. Et puis, il vaut mieux le débrider pour aller sur l'autoroute.
0: Mais en plus, c'est pas. C'est ça. En plus, c'est pas ça. C'est que il faut être aujourd'hui tellement sécurisé. C'est-à-dire que tu mets, quand tu fais de la moto, le pantalon épais, le blouson avec les coudières,
1: les gants,
2: oui, le casque pour les scooters.
0: Non, mais
1: si, bah, non, il faut le gant.
0: Non, mais honnêtement.
2: Oui, mais pas ce qu'il est en train de dire.
0: Mais là, si.
2: Le mec qui arrive tout en cuir.
0: Non, Pierre, tu confonds deux choses. Tu confonds le scooter dans les villes où tu vas à 20 km/h et le scooter des gamins qui sont à la campagne, qui eux, des fois, prennent des petites routes pendant. Ils vont à 80 km/h. Ouais. Il faut avoir des protections. Sauf que le problème, c'est que ça en devient plus très fun parce que la moto c'est la liberté et t'es harnaché avec des protections de partout. Prenons l'avis de Sandrine, mais il faut le faire. Ça va ma Sandrine?
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0: A tout de suite avec Aurélia et ses coés sur Europe 2.
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1: La France qui bosse et qui se lève tôt. Guillaume est en ligne avec nous. Ça va, mon Guillaume?
2: Ça va, et toi, Goé?
1: Ouais, bienvenue sur Europe 2, Guillaume. Qu'est-ce que tu fais dans la vie?
2: Je suis paysagiste.
1: Ah, quel beau métier.
3: Ah, tu vois ça. Bah, j'ai toujours dit, si j'avais pas fait la radio, j'aurais fait ça.
1: Ouais, bah, il est encore temps, tu sais. Il est encore temps.
3: Non, avec le dos, non, parce que c'est physique. Hein.
1: Et c'est surtout très tôt. Quelle heure tu travailles le matin?
2: 8h, je commence à 8h.
1: Ah, oui, non, c'est très tranquille, toi. C'est du paysagiste cool.
3: Fonctionnarial.
2: Ouais.
1: On serait pas dans une mairie?
2: Non, du tout. Boîte privée, ouais.
1: Ah, d'ailleurs, mais c'est tôt l'été.
2: Ah, on peut pas commencer à 7h parce que je vais chez les particuliers, donc sinon on les réveille avec coup de bruit de tondeuse.
1: Est-ce que tu pourrais dire ça au mec qui vient des fois à côté de chez moi et qui lui tond vers 7h du matin?
3: Non, il a pas le droit, c'est 8h30, je crois.
2: Non, il a pas le droit.
1: Et les souffleuses, tu crois que les gars qui mettent leurs souffleuses, ils font ça à 11h?
3: Ah, bah non, mais c'est interdit, ils ont pas le droit avant 8h30, c'est ça?
2: Je sais qu'on a pas le droit. Ouais, c'est 8h30, ouais, c'est ça.
1: T'es dans quel coin, mon Guillaume?
2: Je suis du côté de Rennes.
1: Très bien, voici les questions de Guillaume Paysagiste. Qu'est-ce qu'un potager en lasagne? C'est un vieil ami qui porte différentes couches.
3: Ah, oui.
1: C'est un potager.
3: Et oui, l'hiver.
1: Voilà.

0: Bonjour, bon réveil, merci d'être avec nous ce matin, c'est Europe 2, avec peut-être 10 000 euros cash pour vous. Pensez bien à vous inscrire, hein. On va pas tarder à jouer, tout à l'heure à 8h20, 10 000 euros à gagner peut-être ce matin. Envoyez Europe 2 par SMS au 7-12-13, on joue à une seconde cash tout à l'heure. D'ici là, on fait un point sur l'actu, sera dans un instant, et la suite de Coé sur Europe 2.
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0: À Tours, le Premier ministre Sébastien Lecornu a annoncé que 162 interpellations avaient eu lieu depuis le 6 juillet pour des allumages de feux délibérés. Dernier jour de solde aujourd'hui, la chaleur a accentué la vente de ventilateurs mais pas encouragé le commerce de vêtements. Moins 11% fin juin lors de la première semaine par rapport à l'an passé selon la Fédération française de l'habillement. Le premier arrive de Burgos en Espagne, l'autre du Puy-en-Velay. Florian Miguel et Idriss Mohamed, deux des trois nouveaux défenseurs du FC Metz, seront présentés aux médias cet après-midi. Et puis la Fédération française de football devrait officialiser ce matin la nomination de Zinedine Zidane, comme sélectionneur de l'équipe de France de football. Zizou devrait succéder à deux autres champions du monde de 1998, Laurent Blanc et Didier Deschamps.
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0: Un conseil, profitez de la chaleur matinale. Il va faire chaud ce mardi en Moselle. Les températures dépasseront les 31 degrés cet après-midi et ce n'est qu'un début. Nous atteindrons demain près de 36 degrés. Le soleil va briller du matin au soir ce mardi avec un léger vent d'est. Nous passerons vigilant jaune à la canicule dès midi. Il fait pour le moment 15 degrés à Forbach, Porcelette, Folquemont et Creuswald. 13 degrés à Estrophes. 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
1: Les champions du monde de l'actu, le premier c'est un arbitre de foot brésilien, je vous le disais, c'est le plus sévère du monde. Mais quelle est la plus grosse sévérité pour un
2: carton rouge,
1: carton rouge. Il en a mis 23.
3: Oh le roi.
4: C'est-à-dire que c'est plus que deux joueurs. C'est-à-dire que l'entraîneur a dû prendre.
1: C'était entre Campeonato Mineiro, entre Cruzeiro et Atlético Mineiro.
3: Ah oui, ouais,
1: voilà, la feuille de match confirme donc ce record absolu dans le football brésilien. 12 expulsions pour Cruzeiro,
3: ouais,
1: et 11 pour l'Atlético.
2: Ah, ils ont gagné donc du coup.
1: Il n'y avait plus personne sur le terrain les 10 dernières minutes. Alors, ce que je voudrais comprendre, c'est qu'au début, les mecs, ils se rentrent dedans. Tu mets des cartons rouges.
3: Ouais.
1: Mais il y a un moment, il en reste un seul. Tu peux m'expliquer comment le dernier s'est mis un carton rouge à lui tout seul?
4: Ben non, parce que tu peux, aux deux, si on a deux qui se battent, tu
5: peux sortir les deux. D'un coup. Ouais.
4: Là, ça veut dire qu'il y a plus de cartons que de joueurs.
1: Ouais. La légende dit qu'il s'est trouvé un petit peu sévère.
4: Ah,
1: et il s'est même mis un carton jaune à lui-même là. ce qui est très très rare.
3: Parce que même les entraîneurs peuvent prendre des cartons rouges aussi.
2: Les remplaçants aussi.
3: Ouais.
1: Et pas les joueurs même. Le ballon. Les buts. Le gars, il a sorti tout le monde et il a même replié la ligne.

0: Il risque de très très grosses amendes.
1: Mais c'est quoi, c'est des chameaux avec des grosses lèvres
2: et
1: des
2: bosses? Non, mais dans les bosses et dans les lèvres.
0: Ouais, c'est comme Jim Carrey, les gens sont en train de se demander si c'est pas un sosie de chameau qui serait venu. Parce que, alors vexé, il y a un d'entre eux qui a fait une vidéo pour se plaindre.
3: Mais est-ce que c'est normal? C'est effrayant. Moi, c'est la première fois que je vis une situation telle.
0: Ouais,
3: j'espère que la France elle va me protéger et j'espère qu'ils vont me rapatrier en France.
0: Bah, je sais pas. Ouais. Je sais pas.
2: C'est sûr.
0: C'est pas si c'est la bonne vidéo.
2: Ah, mais je me disais aussi.
1: Ça marche.
0: C'est crédible.
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2: Nous avons vu les images de Kylian Mbappé. Ça y est, il a permis en poche pour kiffer.
3: C'est un grand.
2: Après plusieurs semaines d'apprentissage dans une auto-école d'Alcorthon, bon, c'est ce qu'on disait.
3: À côté de Madrid.
2: Il a conduit au milieu des champs.
4: Oui.
3: Mais qu'est-ce que t'en sais?
2: Mais parce que.
4: Et ça se trouve, il a peut-être des rondes à mettre des vides fumées.
2: Mais non, mais parce que tu prends pas. D'abord, c'est interdit, tu mets pas de vides fumées.
5: Ils l'ont caché avec un sac.
2: Tu ne mets pas, tu prends pas la responsabilité de Kylian Mbappé en plein centre-ville de Madrid. C'est ça que je veux dire.
3: Des casquettes, des lunettes de vue, bon.
2: Enfin, vous êtes sérieux. Moi, des fois, j'ai une casquette. Des lunettes,
5: oui.
2: Je suis pas Kylian Mbappé.
3: Et on te reconnaît pas.
2: Je suis en bagnole, les gens ils sont devant moi, ils me voient dans leur petit rétroviseur, ils me font signe coucou. Des fois je me dis... mais comment ils font donc Kylian Mbappé, t'imagines bien. Alors il a donc son permis de conduire, il tape inattendu, bravo mon Kiki. À 27 ans il découvre la conduite, on l'a vu au volant de sa Mini avec un créneau de merde. Et il a tapé la voiture de devant. Bonjour mon Kiki. Kylian, bonjour, on est avec nous, il est en ligne, ça va Kylian?
6: Bonjour à tous, hola a todos, je suis en kit main libre.
2: Oui, bien sûr.
6: Comment je me la raconte? Oh là là, j'ai enfin mon permis, vitre ouverte, faux coude sur le rebord de la fenêtre, et mon gros gamos, c'est parti quoi.
2: Soyez prudents, surtout que j'ai vu, si vous avez une voiture sportive, j'ai vu.
6: Non, j'en ai pas une, j'en ai plusieurs. J'étais tellement blindé à 20 ans que je m'étais fait kiffer en achetant des Lambeaux, des Porsche, des Féfés. Je savais plus quoi faire de mon argent.
2: Évitez de mentir, on a vu les vidéos de vous en Mini, c'est pour ça.
6: Ah oui, voilà. Oui, mais j'apprends à conduire, donc les grosses voitures, j'évite. C'est un peu compliqué pour l'instant.
4: Vous avez vu la vidéo. Bah oui, c'est pas plus mal. Déjà, comment tu...

0: Vous cuisez donc pas du tout pas de...
1: En fait, je cours trop vite. Donc, rouler à 50, pour moi, c'est chiant. Comme si j'étais à l'entraînement. C'est l'échauffement, talons, fesses. C'est chiant, relou. Puis c'est surtout que là... Voilà, franchement, là, c'est...
0: C'est quoi, c'est...
1: Le carburant, c'est trop cher.
0: Non.
1: J'ai pas envie de me ruiner.
2: Mais
1: je vous explique. Déjà que je fais le plein de mon hélico.
0: Eh oui.
1: Le plein de mon jet privé.
0: Ah, oui.
1: Si je dois faire suer des voitures, c'est compliqué. Donc voilà, j'ai passé mon permis pour rien du tout.
0: C'est ça.
1: Merci, à bientôt. Hasta punto.
0: Hasta pronto, pas hasta punto.
1: Je dis punto comme la Fiat, j'ai mon permis maintenant.
0: Ah, bon.
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0: Ça, ça fait du bien, ça motive. Oasis Wonderwall, classique pop Europe 2. 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A tout de suite.
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0: De Pop Radio 8h30 avec Angèle, tout oublié.
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0: Bon début de journée, c'est Coé sur Europe 2, le son des réseaux dans un instant, mais d'abord c'est l'actu près de chez vous. L'actu près de chez vous avec la rédac. Jérémy Desiderati, exactement.

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1: Dans le son des réseaux du jour, vous savez que souvent il y a des mots ou des phrases qui sont compliquées à prononcer.
2: Compliqué.
1: Parfois, c'est simple à dire, mais on ne sait pas pourquoi on bug. On bug, on a tous des moments comme ça. On dit des trucs et on bug, on n'a pas la bonne formule, il y a un embouteillage dans notre tête. Et quand on bug, c'est terminé. Comme ce jeune garçon, il est en live sur Twitch, il essaye de dire « tu parles en onomatopée ».
3: Oui. Tu parles en onomatopée.
1: C'est faire des bruits. Des bruits.
2: Waouh. Ouais, des trucs comme ça.
1: Des borboriques.
2: Ouais, voilà.
1: Ah, borboriques. Je sais plus comment on dit.
3: Borboriques. Des quoi?
1: Des borboriques. Tu vois, par exemple, là, des borborigmes.
3: Des borborigmes.
1: Des borboriques.
4: Bord pour le moral.
1: Des borborigmes. Comment on dit?
5: Je sais pas. Je vois pas ce que tu veux dire. Je cherche borborigmes.
1: Je vais dire onomatopée. Parce qu'onomatopée, j'arrive à le dire.
2: Tu parles en onomatopée.
1: Là, c'est plus compliqué.
6: Tu me parles en onomatopée.
2: Non.
6: Mais wesh, tu me parles en onomatopée.
1: Il paraît que les gens qui l'ont regardé, ils ont débranché leur box, ils l'ont rebranché. Voir si elle partait bien. Qu'est-ce qu'il y a?
5: Mais pourquoi tu me parles de borborigme?
1: Parce que je trouvais ça sympa à dire.
5: Ouais. Ah, parce que c'est les bruits émis par les gaz qui se déplacent dans les intestins.
1: Des bruits qui sortent des intestins, ça fait pas des onomatopées?
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0: sucré. Ah, alors, mais qu'est-ce que tu bois? Parce que pas de sucre, pas d'alcool, tu bois.
1: Bah, un petit coca quand même, de temps en temps. Ah, c'est ça la drogue.
2: Je suis un peu foufou.
0: Mais alors, ceci dit, revenons sur les DJ deux minutes, parce que toi, t'en as croisé. T'as croisé des DJ qui montaient, t'as croisé des DJ qui. Alors, toi, tu fais partie de ceux qui ont duré, mais t'en as croisé dans les ascenseurs. On dit toujours qu'on se croise dans les ascenseurs. Il y a la notoriété qui monte, puis t'as ceux que tu vois redescendre dans l'autre sens. Mm-hmm. Mais c'est vrai que c'est l'île de la tentation.
1: Non, mais il y en a qui ont abusé beaucoup. Mais bon, je pense qu'aujourd'hui, les DJ reviennent à l'essentiel. Hein, selon la bonne santé, tu vois, c'est. Ils font attention.
0: J'ai l'impression.
1: Non, mais c'est sûr. C'est sûr. Et bah, parce que forcément, t'arrives à 50 ans, t'as un peu abusé. Donc là, non, il y a un moment, le corps dit stop.
0: Ouais, j'ai l'impression.
1: On dort pas beaucoup, donc il faut vraiment faire attention.
0: Comment tu règles ton hygiène de vie? Parce que tu l'as dit, des fois maintenant, tu mixes même de plus en plus tard. T'as des clubs, c'est devenu un délire. Tu vas mixer à quelle heure dans un club? Un festival, c'est bien, c'est plutôt.
1: Ouais, mais en général, 2h, 2h30. Alors, Ibiza, tu peux commencer à 3h.
0: Voilà.
3: Mmh. Ah oui. Ah, tu fais pas les clubs qui finissent leur matinée?
2: T'as les petits déj des fois?
1: Non. Tout ce qui est DC10, tout ça, non, ça, c'est des trucs un peu plus techno, plus minimal. Ouais. Non, mais eux, peut-être, dorment avant.
2: Oui, c'est ça.
1: Ils se lèvent.
2: On réveille. Blam.
1: Voilà.
0: Ah, et donc, c'est ce qu'on disait. L'hygiène, il y a un moment donné, tu te couches, t'es décalé complètement.
1: C'est l'essentiel. Faire du sport quasiment tous les jours et puis bien manger. Bien. Après, dormir, tu récupères. Bon, écoute, je fais ce que je peux, mais je vis de ma passion depuis 30 ans. C'est magnifique. Mmh. C'est le vrai luxe.
4: Et le sport, tu t'y tiens même quand t'es en voyage ailleurs, n'importe où.
2: Dans l'avion, il enlève la ceinture, il fait des bombes.
4: Justement, tu vois, avec le décalage horaire, tout ça, il va dire, je vais ma séance de sport.
1: Non, quand je suis très fatigué, non, mais en tout cas, à l'année.
4: D'accord.
1: Parce que
4: tu avais un bon entraînement.
1: Il y a une pré-saison, tu sais, c'est comme les sportifs.
4: Ah oui,
1: il y a une pré-saison. Et après, écoute.
0: Il se chauffe. C'en est où le coup de gueule des. Moi, tu m'avais tellement fait rire avec ça, avec les téléphones.
2: C'était très fort.
0: Ça m'a fait rire parce que je me suis dit, c'est le seul qui dit. Ouais. Ce qu'à un moment donné, tous les gens qui ont mixé ces derniers temps, voire même les chanteurs, c'est-à-dire qu'à un moment donné, les gens ne peuvent plus applaudir parce que de toute façon, ils ont la main prise. Donc ils peuvent plus machin. Donc ça y est. Et t'avais posté ton coup de gueule en disant maintenant ça suffit.
1: Ouais, ça c'était une soirée qui s'était mal passée aussi parce que vraiment là tout le monde filmait. Mais en même temps, je ne sais pas ce qu'ils filment. Un DJ, c'est quand même quelqu'un qui regarde des platines, qui est tout seul. Et qui, alors maintenant, les DJ mettent des gens derrière eux pour faire genre il y a du cinéma. Mais finalement.
2: Il se passe pas grand-chose visuellement.
1: Non, mais c'est-à-dire qu'on est là pour écouter de la musique. Le DJ n'est pas le roi de la fête. Le roi de la fête, c'est la musique, les gens qui dansent, c'est le dance floor. Donc il faut s'amuser.
2: Et ouais, il y a une vidéo qui m'avait éclaté juste une semaine après ton coup de gueule. Il refait un film, tu sais. Puis tu vois, donc là, Bob, il se filme. Puis t'as tous les gens qui sont derrière. Il n'y a pas un téléphone. Et il se retourne pour parler à son téléphone. T'as tout le monde qui sort les téléphones. C'est génial. C'est du coup maintenant, ils ont peur.
1: Oui. Non, mais bon, il y a des gens qui font attention. Mais écoute, ça filme, c'est comme ça. Ça nous fait de la promo aussi, mais faut pas. Tu peux sortir ton téléphone comme ça, quelques secondes, t'es avec tes potes, on garde un bon souvenir, c'est une belle soirée. Mais tu restes pas comme ça 20 minutes devant un DJ. Après, tu te le passes à la télé.
2: Puis en plus, le son, généralement, il est pourri quand tu regardes ton téléphone.
1: Ouais. Non,
2: donc, bon, aucun intérêt.
3: Tu ne regardes plus jamais les vidéos que tu as enregistrées de concert et tout. Moi, j'en ai quelques-unes, mais tu regardes.
0: Je pense qu'il y a
3: des
0: gens, et puis ça rend jamais. Monsieur Corentin,
5: non, mais ce que je disais, en plus, tu filmes, après, tu regardes la vidéo, tu dis, mais en fait, c'est pourri, le son, il a éclaté. En plus, une fois sur deux, tu filmes, t'es pas très bien, tu regardes, putain, j'étais flou.

0: voiture, vous êtes en route, direction le boulot. Attendez un peu, ralentissez un peu. J'ai encore du très très bon à partager avec vous. Et notamment, on est mardi, on va jouer ensemble. Au moins, grosse tête, c'est dans un instant, c'est Coé sur Europe 2.
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0: interdit d'avoir des relations coquines avec un animal de moins de 18 kilos.
1: Ah, même, de moins, de plus, aucun.
0: Bonne réponse de Vito.
2: Ah ben ça va, donc les golden, ça passe.
0: Les éléphants aussi, ça passe. Bah, mais bon. Et ainsi que les rhinocéros, mais je vous laisserai discuter avec
2: eux.
0: On continue avec une question d'un étudiant qui en a marre de l'école. Monsieur, ma prof, à Séoul.
3: Ah bah oui. Ah,
0: ma prof est Séoul. Qu'est-ce que la clinophilie?
1: Ah, c'est quand tu laves tout, partout, il faut que tout soit propre.
0: Quand tu cleans?
1: Ouais, oui. Quand tu cleans?
0: Bah, pas du tout.
1: Ah bon? Ah mince.
4: Un clino.

0: Bienvenue sur Europe 2 Pop Radio, presque 9h avec Avicii ce matin, classique pop Europe 2. On va faire le Uber Eats Machine dans un instant. C'est les vacances, c'est collé sur Europe 2 pendant tout l'été, 7h, 11h et enfin un point sur l'actu. C'est dans une minute sur Europe 2.
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1: Voici le classement du Uber Eats Machine de cette semaine. Il rentre doucement à la 32e place du Uber Eats Machine. Et oui, vous l'avez beaucoup commandé. Et vous le commandez encore pour accompagner vos plats de pain à tous les autres. C'est le steak qui cartonne.

Vegan. Embrasse les végans, bien sûr. Allez. Elles font une entrée spectaculaire, assez inattendue. 7e place du Uber Eats Machine cette semaine, je vous l'ai dit, c'est un légume. On en mange très très peu parce qu'on peut se le dire entre nous, c'est bien dégueu. Ce sont les blettes à la vapeur.

0: Attention, musique classique au rendez-vous également à la sixième position du Uber Eats Machine, le classement de ce que vous mangez et de ce que vous écoutez, la tarte tatin sur une reprise, je vous le disais, de la cinquième de Beethoven.
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2: C'est quoi?
1: Tarte tatin.
3: Tarte tatin, tarte tatin, tarte tatin. 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
0: Va nous faire tout le morceau. C'est l'intégrale.
4: On va l'avoir en tête celle-là.
0: Quatrième place. Il y en a qui trouvent ça très très bon, il y en a qui trouvent ça très très dégueu. Un plat réconfortant qui séduit souvent les petits et les grands, le fameux boudin.

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1: Aux États-Unis, c'est une info qui a circulé. Une manageuse d'un McDo s'est retrouvée à servir son ex-petit ami au drive du fast-food.
2: Ça sent la saloperie.
1: Elle voit passer la tête, elle fait « Aïe, mon ex !» Visiblement, elle ne s'était pas quittée en bon terme, puisqu'avant de la servir, ils ont vu aux caméras de surveillance qu'elle a léché les frites et qu'elle a même craché dedans. Elle s'est même filmée en train de le faire. La vidéo est devenue virale sur les réseaux sociaux. Vous vous doutez bien, elle a été licenciée. Elle a eu sa petite vengeance. Elles sont bonnes les frites, ma chérie. Et en même temps, si l'autre, c'est pas, si tu sais que c'est ton ex qui te sert et que t'es parti en très mauvais termes.
3: Est-ce que tu ne les manges pas les frites? Non, mais ça, il ne fait pas le savoir, le gars.
2: Non, mais ça, il ne fait pas le savoir, le gars.
1: Est-ce que tu as confiance dans les frites? Moi, j'avais appris un truc il n'y a pas longtemps, que dans certains trucs de fast-food, c'est la police. Souvent, elle va manger. Putain, mais quel boulet.
4: Ah, j'ai goûté.
3: Il a préparé les frites de son ex.
4: C'est
3: les frites.
4: Dans certains
1: fast-food, la police, par exemple, elle fait très attention au parcours des sandwichs. Parce qu'elle sait très bien qu'il y a une catégorie des fois de gens qui n'aiment pas la police. Et dans les fast-foods, ils crachent dans les burgers. Vous voyez, donc là, moi j'avais des copains qui étaient policiers, ils me disent quand on va au fast-food, on fait très attention à bien suivre notre burger.
3: Le supplément sauce.
1: À bien suivre des yeux pour qu'il n'y ait pas une tentation de faire une saloperie dedans.
4: D'accord.
2: C'est du Nutella, ça.
1: Non, mais c'est vrai, hein. C'est vrai que souvent, ils avaient tendance à prendre le truc qui était déjà prêt. Pour éviter tout problème. Tout le monde est resté en bon terme avec ses ex, tout.
4: Oui. Moi, j'ai jamais fait de vengeance ou quoi de crasse. Par contre, moi, il y en a un. Tu vas pas aimer. Il y en a un qui m'a déjà fait une crasse. Il avait été abandonné mon chat en forêt.
3: Oh, le bâtard. Je le connais.

0: pire truc que tu puisses faire. Pietro.
1: Moi, avec mes ex, ça va. Je les appelle tous les week-ends en sortant soirée. Mais du coup, comme le lendemain, je me souviens pas de ce que je leur ai dit, du coup, je sais pas trop, en fait.
0: Voilà, Corentin.
2: Moi, non, ça reste très cordial. Tout va bien.
0: Cordial, oui, mais parce que
2: voilà. Y a un enfant. Non, mais sinon, la première relation, l'une des mamans, enfin, la maman de ma chérie de l'époque, me piquait de l'argent en scred. Je mettais de la monnaie sur la table de nuit. Et quand elle passait faire le ménage.
0: Et la maman,
1: elle. Belle maman.
2: Je dis, mais j'avais des études là.
0: Belle maman, vous avez tiré de l'argent.
2: Ouais, tiré de la thune.
0: Tony, toi, je te sens en bon terme avec tout le monde, toi.
3: Pas toutes. Hein. Franchement, il y en a une, elle m'a massacré. Et en partant, elle m'avait volé mon sèche-cheveux.
0: Bon, en même temps, aujourd'hui.
3: J'en ai pas besoin, donc franchement, mais j'ai trouvé ça très rigolo.
0: Est-ce que c'est vraiment un truc que t'as besoin d'aller réclamer?
4: Non. Elle m'a rendu service, finalement.
3: Ouais, elle m'a rendu service, ouais. C'est la place. De la place pour rien, mais ouais, Vito, c'est barré avec le sèche-là.
0: Vito, ça fait 10 ans que t'es avec ta chérie.
4: Bah oui, moi, mes ex, elles sont déjà loin, et puis je peux te dire, pas de contact. Et,
0: ta chérie, elle est du genre zéro contact.
4: Ah, bien sûr. Et j'ai même jeté des cadeaux d'ex.
0: Ah, mais je ne pensais pas que Charlotte était hystérique comme ça.
5: C'est pas resté à la cave.
1: Et des lingots d'or et tout.
0: Alors, moi, Nat, elle est. Elle n'est pas du tout jalouse des ex. Elle en a même connu. On a même une que j'embrasse qui était malade une fois, une maladie assez sévère. Nat est allée avec moi à l'hôpital. Ah. Et alors moi je suis un peu bené. Moi, je suis en très bon terme avec mes ex. Parce que je me suis jamais fâché, parce que j'avais pas de raison de le faire. Et que j'estime que quand une histoire est terminée, c'est pas une raison pour se fâcher.
3: Ouais,
0: je trouve que la vie, elle est longue, on se recroise toujours. Si t'as fait une vraie saloperie, t'as piqué de l'argent, t'as machin, ça se comprend. Mais je trouve qu'une fin d'histoire n'est pas ce qui permet de. Donc honnêtement, elle en connaît même quelques-unes, Nat, et c'est pas un problème.
2: Et toi, comment t'es avec ses ex?
0: Mais j'ai zéro souci. Il y a des ex de.
5: T'es pas jaloux, toi.
0: Des ex de Nat qui sont des gens que je connais. Non,
5: toi,
0: qui sont des copains.
5: T'es un peu
3: jaloux quand on est dans la même pièce avec Nat.
5: T'es un peu jaloux, arrête. Ouais. Tu t'en rends pas compte.
0: Mais
5: c'est
0: je vous jure, moi, les histoires finies sont des histoires finies.
1: J'ai pas de souci. Enlève-la de la tâche du radiateur, là, ça se fait pas. Surtout quand on est là, on le voit.
3: Faut qu'elle rentre chez elle, la dame.
0: Mais arrêtez. Vous pouvez faire passer pour un jaloux, cela ne prendra pas.
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0: On entre dans la villa des animateurs après Temper City sur Europe 2.
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0: je passais son permis scooter.
1: Ah ouais.
2: Bien sûr.
0: J'ai rencontré rien là.
1: T'arrives des histoires, toi. Ça arrive pas tous les jours, à tout le monde.
3: On va vous laisser tranquille avec vos mythos. On va plutôt finir avec Patrick Sébastien. Bonjour.
4: Salut tout le monde.
5: Fais nous voir tes baloches, patoche.
4: Eh, je vous les montrer sur France Télé, mes baloches.
3: Il paraît.
4: Oh putain, le curé, il a essayé de me mettre sur son fauteuil rouge.
3: Il a voulu me la faire à l'envers.
4: Je suis pas content. Ouais. S'il a voulu me la faire à l'envers, bah tu vois, si je lui fais à l'envers, il va pleurer, il va avoir les lèvres gercées de l'arrière.
6: Vous avez du labello, Patrick?
4: Ouais, du labello, tu vois. Patrick, il est furax. Bah, Patrick, ouais. Il est pas content. Patrick, c'est un amuseur. Ça va, les petits lefto?
6: Ça va, Patrick.
4: Je suis dans le mal, je vous le dis, parce que je me remets tout doucement de mon week-end. J'étais dans le Nord. J'embrasse tous les gens du Nord de la France. Putain, ils sont chaleureux. Dans le club, le Alerte à Mabiloute, tu connais?
3: Non, je ne connais pas celle-là.
4: C'est comme Malibu, mais c'est plus dans le Nord. Alerte à Mabiloute. Mabiloute, tu vois, c'est que des lames qui courent en ralenti, ça bouge de partout.
6: Ça
4: sentait le maroilles, je te dis, parce qu'il n'y avait pas de fromage. En tout cas, vous savez que dans tous les clubs que je fais, je fais beaucoup de rencontres. Il y en a une qui m'a marqué plus que les autres. Vous voulez que je vous la chante?
3: Oui, laquelle, Patrick?
4: Allez, musique, je vous la fais, alors on y va. Tout le monde tape des mains. Vous êtes en voiture, tapez des mains.
6: Est-ce que c'était au Alerte à Mabiloute, là?
4: Au club Alerte à Mabiloute. Allez, je vous le fais. Allez. J'avais rencontré à la fin de l'été une petite copine qui s'appelait Jocelyne. On avait dansé un peu collé serré. Dans 100 ans, on est allé, je l'ai tentaculé. C'est comme l'île de la tentation. Quand je fais l'île de la tentation, je tentacule. C'est le verbe.
1: Bonne matinée, bienvenue sur Europe 2 Pop Radio. Il est 9h31, c'est mardi matin, sur la route du boulot, avec l'actu près de chez vous. Jérémy Desiderati, bonjour Jérémy.
7: Bonjour Quentin, bonjour à tous.

0: Oui, c'est-à-dire que vous ne vous servez plus de Google, vous vous servez de ChatGPT, de Claude, de qui vous voulez.
1: Oui, mais pour des recherches, des choses que tu ne sais pas. Mais là, on va dire, c'est tes idées.
0: Alors, ça veut dire que pour l'instant, tu c'est 16%. Ça veut dire qu'en 2027, ce sera obligatoirement encore plus. Oui. Donc, ça veut dire que, imaginez si l'IA que vous utilisez est manipulée, je ne veux pas être... par des gens qui ont décidé de vous amener dans une direction plus qu'une autre... Ça peut être compliqué parce que si
2: ça veut dire que les IA n'ont pas toutes la même réponse.
0: Surtout que si tu suis ton IA, si tu lui poses la question, c'est que tu as plus ou moins envie qu'elle t'aide et envie de la suivre.
3: Tu sollicites plus ton cerveau en fait.
0: On va appeler le président de la République. Appelez-moi Manu, voir ce qu'il en pense là. Réglez le problème là.
4: Vous êtes en communication avec le standard de la présidence de la République française.
5: Ici, tu peux reprendre du PQ aussi, s'il te plaît, chérie. Il y en a plus dans la chambre du haut.
0: On vous entend.
5: Ce matin, je me suis essuyé avec une lingette de Sanitol. Ça picote la rondelle. Oui, allô.
0: Oui, bonjour Monsieur le Président, c'est Coé, on était en direct là sur Europe 2 là.
5: Vous n'avez rien entendu, hein?
0: Si, vous avez décroché avant Monsieur Macron, donc on a entendu.
5: Bonjour, c'est pas Macron.
0: Ah bon?
5: C'est Jean-Marie Bigard, ma couillasse. Non, j'ai pas l'imitation. Non. Bon, qu'est-ce que vous amène de beau là?
0: Non, c'est pas grave, on va oublier pour le Sanitol. On voulait avoir votre avis sur le chiffre qui vient de sortir. 16% des Français ont utilisé l'IA pour voter aux dernières élections. Vous en pensez quoi, Monsieur le Président?
5: Eh bien, on va droit vers une bonne génération de gros débiles. Ouais. Voilà. Vous voulez que je vous dise quoi de plus?
0: Si
5: l'intelligence artificielle remplace nos pensées, demain, ChatGPT prévient Brigitte que je veux me taper l'actrice iranienne.
0: Oh,
5: on est à l'antenne.
0: Oui.
5: C'est une blague, évidemment. Je rigolais, c'est une boutade.
0: Bien sûr, évidemment. On espère qu'elle n'a pas entendu, surtout.
5: Non, vous inquiétez pas. Tant qu'elle n'a pas ses sonotones, je ne risque rien. Non, mais pour en revenir au sujet...
0: Oui.
5: L'intelligence artificielle va rendre nos enfants complètement teubés.
0: Mais oui.
5: Déjà qu'ils mettaient le lait avant les céréales. Alors là, on n'est pas sortis de l'auberge.
0: Mais je sais bien. Vous pensez vraiment qu'ils ne sauront plus rien faire, les enfants, sans l'IA?
5: Mais bien sûr. Pour déclarer leurs impôts, ils vont demander à l'intelligence artificielle de finir par cocher exploitant agricole alors qu'ils vivent dans un studio à Créteil avec un cactus mort. Ouais. Ça va être terrible. Faire des pâtes.
0: Ouais.
5: Tiens, dis-moi, ChatGPT, combien d'eau pour les coquillettes?
0: C'est sûr.
5: Résultat, ils vont cuire leurs pâtes dans... de l'eau volvique tiède. Mais c'est terrible.
0: Ouais, je sais. Pas en abuser non plus, monsieur le président, bien sûr.
5: Oh là, mais c'est pas possible, vous êtes saoulant. Vous êtes toujours en désaccord avec moi et c'est terrible.
0: Non,
5: tiens, 1-0 pour Paris, but de Dembélé. Non, mais sans déconner. Dans 10 ans, vos petits-enfants, ils demanderont à ChatGPT comment applaudir dans le bon sens. Et ça, c'est que le début. Allez, vous m'avez saoulé, je vais raccrocher. Ah, ça, c'est la passe de Désiré Doué. Allez, bonne journée sur Europe 2.
0: Faut arrêter. Oui, mais bon.
1: Doucement quand même. Hein.
0: Vous êtes

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1: Un auditeur nous a laissé un message sur WhatsApp. Il a besoin de vendre un DVD, hein, puisque les DVD, effectivement, on les... Oui. Tous les gens qui ont acheté, comme moi, beaucoup de DVD aujourd'hui, t'es là, tu te dis, qu'est-ce que je vais en foutre?
2: Mais les CD, c'est pareil, comme
1: c'est
2: les
1: vrai,
2: CD, quoi.
1: Vrai, qu'est-ce que je vais
2: j'en
1: faire?
2: J'en ai des cartons, ils sont en train de moisir, là.
1: Les gars, j'ai des cartons de DVD, mais c'est la même
3: chose.
1: C'est
3: que la toi. Cave, bah ouais.
1: Alors qu'aujourd'hui, tu tapes sur n'importe quoi, tu l'as. Ouais.
4: Et je m'étais dit, quoi qu'il arrive, quoi que fasse l'avenir, mes CD, je les aurais toujours à côté de moi, dans mon salon.
1: Tu parles, ils sont dans ta cave.
4: Ils sont en train de même pas, ils sont dehors.
3: Les couvertures que tu découpais.
1: Dans Vidéo 7, Vidéo 7, je crois.
3: Vidéo 7.
4: Ouais, mais t'achetais carrément des magazines de couverture.
1: T'avais la jaquette de la cassette. Ça vous dérange pas, les boomers? On peut continuer?
5: Oui, ça me rend pas de quoi vous parler, moi. Désolé. Alors, du coup, il y en a un auditeur qui a besoin d'aide pour qu'on l'aide à vendre le DVD du film Délocalisé avec Redouane Bouguerraba.
1: Oh, bah, téléachat.
4: Même toi, t'as eu du mal à le lire.
5: Bah, non. J'ai eu du mal à le lire, non.
4: Eh bien, bonjour à tous, ça vous dérange si je fais mon émission. Bonjour à tous et bonjour. Europe 2, bonjour à tous les auditeurs d'Europe 2, bonjour Maryse.
3: Et bonjour Pierre.
4: Europe numéro 2, chers téléacheteurs et chères téléacheteuses, bonjour Maryse.
3: Bonjour Pierre.
4: Maryse, aujourd'hui dans ce nouveau téléachat d'auditeurs d'Europe 2, bonjour Maryse.
3: Bonjour Pierre.
4: Eh bien, téléachat spécial, aujourd'hui Maryse, bonjour Maryse.
3: Bonjour Pierre.
4: Aujourd'hui Maryse, c'est un vieux truc que l'on va vendre, un truc que la nouvelle génération n'a jamais connu. Et cet auditeur est assez con pour penser que quelqu'un va l'acheter.
3: Alors, doucement
4: bonjour
3: Pierre.
4: Maryse.
3: Bonjour Pierre. Donc cet auditeur de Coué veut qu'on l'aide à vendre un DVD. Tenez Pierre, je vous le passe.
4: C'est quand même beaucoup mieux que les cassettes dont vous parliez tout à l'heure avec les deux petits trous à l'intérieur. Eh bien, bref, bonjour Maryse.
3: Bonjour Pierre.
4: Il faut vendre cette belle merde en plastique, donc ce film, c'est un élément délocalisé, que vous n'avez pas vu, vous l'entendez bien. Et je vends d'ailleurs comme beaucoup de monde.
3: Alors Pierre, il paraît qu'il y a un humoriste dans ce film, Pierre.
4: Eh bien...
3: Donc ?
4: Absolument, Maryse.
3: Oui.
4: Ah. C'est un humoriste marseillais, j'embrasse le chant de Marseille, qui m'écoute, ainsi que Carrie Leroy Vitrol. L'humoriste s'appelle...
2: Comment il s'appelle ?
4: Radedou. Radedou Bougababa.
2: Non.
4: Redouane Bougababi. Ah.

0: 9h48 sur Europe 2 Pop Radio. Bon début de journée, c'est mardi, on est le 28 juillet. Vous savez ce que j'aime moi chez Coé, Coé sur Europe 2. Il sait parler aux enfants, il sait répondre aux enfants. On va prendre des questions d'enfants là dans un instant. Vous restez bien sur Europe 2, c'est Coé sur Europe 2 jusqu'à 11h.
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1: Aglo.

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1: Question d'enfant, on y va.
2: Salut l'équipe, c'est Alban.
1: Salut Alban.
2: Dites, pourquoi vous, les adultes, vous dites toujours des conneries? Par exemple, mon chat, ça fait grandir. Pourtant, ma sœur, elle mange comme moi et c'est toujours une naine.
1: Alors, eh bien oui, mon grand. Effectivement, tu as raison. Nous ne mentons pas, nous utilisons des subterfuges. Sinon, tu ne le mangerais jamais, ton haricot vert. Alors, on est bien obligé de dire que ça rend intelligent, que la carotte, ça rend aimable.
3: Oui. Voilà. Et plus rose aussi, non?
1: Eh oui, on ment.
4: Coucou, c'est Ilan.
1: Salut.
4: Qui est le plus chiant dans l'équipe?
1: Ah, qui est le plus chiant dans... Attends. 3, 2, 1.
5: Pierre.
3: Mais pourquoi?
1: Ok, bah, c'est fait. Tu as la réponse.
6: Salut l'équipe, c'est Roman. Est-ce que Pietre, il est né comme ça?
1: Ah. Alors c'est important, Roman, cette question. Cette question est une vraie belle question.
3: Qu'est-ce que ça veut dire, il est comme
1: est-ce
3: ça?
1: Est-ce que tu es né comme ça?
3: Oui, je crois. Ouais, je suis tombé dedans quand j'étais petit.
1: Voilà, Roman. Tu vois,
7: chaque équipe, il faut un quota.
1: Tu as ta réponse. C'est notre Pietre à nous. Je l'emmène partout avec moi.
3: Oui. Les tartes à gueule à la récré.
8: C'est Charline.
1: Bonjour Charline.
8: Qui allez-vous voter dimanche?
1: J'ai pas entendu.
3: Pour qui allez-vous voter dimanche?
1: Restez avec nous, on est sur Europe 2.
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1: Bienvenue sur Europe 2, 10h. Bon, la bonne nouvelle quand même, pendant tout l'été, Coé est là, Coé sur Europe 2 jusqu'à 11h. On fait rentrer nos champions du jour, ce sera dans un instant. Mais d'abord, pour ce mardi, l'actu.
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1: L'actu Europe 2, Jérémy Desideratus. Salut Jérémy.
3: Salut Quentin, bonjour à tous. Le ciel est bleu, le soleil rayonne et ça va chauffer très fort aujourd'hui avec l'arrivée d'une nouvelle vague de chaleur. La météo complète arrive dans moins de 2 minutes. Les flammes d'abord continuent de tenir les pompiers en alerte partout en France ce matin. En Gironde, c'est une journée cruciale qui démarre. Le méga-feu reste stabilisé, mais la situation est toujours fragile avec plusieurs reprises signalées ces dernières heures. Et les secours restent mobilisés avec près de 2800 sapeurs-pompiers appuyés par des militaires et des moyens aériens. Le retour de la chaleur et du vent reste la principale inquiétude aujourd'hui. Dans le Var, le feu de Gros Bessillon n'est toujours pas fixé après avoir parcouru plus de 4700 hectares. Et face à l'ampleur du désastre, la solidarité s'organise partout en France. Des dizaines de tonnes de dons affluent toujours pour répondre aux premiers besoins des sinistrés et soutenir les pompiers mobilisés. Les cagnottes se multiplient également à l'image de celle du Secours Populaire lancé dimanche. De son côté, la Fondation du Patrimoine a déjà récolté plus de 260 000 euros grâce à sa souscription « Sauvons les forêts françaises ». Objectif, intervenir dans l'urgence, mais aussi participer demain à la reconstruction des massifs. À l'étranger, Volodymyr Zelensky est attendu aujourd'hui à la Maison-Blanche. Le président ukrainien doit tenter d'obtenir le soutien de Donald Trump face à la Russie, alors que les frappes se multiplient ces dernières semaines. Dans la nuit, la région de Moscou a été visée par plus de 390 drones ukrainiens, selon le maire de la capitale russe. La plupart ont été interceptés. Avis aux voyageurs de dernière minute, la SNCF sort le grand jeu. L'opérateur met en vente dès aujourd'hui 150 000 billets TGV Inouï à prix cassé, dont 100 000 à 19 euros et 50 000 à 29 euros pour les premières classes. Une promotion valable sur certaines lignes entre le 19 août et le 1er octobre. Une aubaine pour ceux qui n'ont pas encore réservé leur trajet, alors que 32 millions de billets ont déjà trouvé preneur pour cet été. Et puis c'est le jour J pour un certain Zinedine Zidane. L'ancien coach du Real Madrid sera très probablement présenté d'ici une heure comme étant le nouveau sélectionneur de l'équipe de France de foot. Sa mission, faire encore mieux que Didier Deschamps et mener Kylian Mbappé et ses coéquipiers vers le sacre mondial en 2030. Un long chemin.

0: mais Piette, c'est pas possible. Il m'a dit, je te jure, c'est incroyable, je l'ai vu ce matin. Comme ah ça, ouais, toujours avec ses lunettes.
1: Ouais, ouais,
0: c'est, c'est parce que comme il a, ah, comme il a les progressives, il ne voit que par en dessous. Il m'a dit, oui, si, si, je te jure.
2: Elles sont
0: si,
2: pas
0: si
2: assez fortes, les lunettes. Tu regardes la presse italienne.
0: Mais
2: et tout,
0: je lui dis, bah oui.
2: Bah
0: oui,
2: attends,
0: mais je lui dis, mais Piette, tu es sûr de toi? Il m'a dit, coucou. Je l'ai vu ce matin, ah oui, c'est dans mes trucs.
3: C'était dans la Dispoli News.
2: Ah,
3: ouais. La Dispoli News, c'est la Dispoli, c'est une petite ville en Italie.
2: Ah,
3: okay. Je suis abonné au.
2: Ah ouais. Okay.
4: Raconte-nous des conneries.
0: Ça te dérange pas si je fais une vérification sur cette info?
3: Vas-y. Faut aller voir dans la Dispoli News.
0: Oui,
3: hein,
0: bien sûr. En 2019.
3: Ouais.
0: La fake news est sortie sur l'histoire de cette nouvelle qui est devenue virale, du trapéziste qui aurait arrosé des gens pris d'une gastro.
3: Bah, comment
0: 2019.
3: Ça comment ça?
0: C'est-à-dire que non seulement tu me sors une fake news en me disant, tu sais qu'il est, t'es pas prêt de le prendre le chemin d'Europe 1.
3: Hein.
0: Tout de suite.
3: L'histoire,
0: là, les mecs sont en train de ressortir. Là, ils referment toutes les portes
4: mais
0: de sécurité.
4: Pas vrai, ton
0: le mec
4: histoire
0: me dit que, alors merci, elle est même pas vraie. Mais en plus, elle est rincée de 2019.
3: Est-ce que c'est ça qui compte?
4: Pardon, tu veux pas demain qu'on fasse des spéciales champions inventés?
0: Mais Piette, mais vas-y.
3: Qu'est-ce qu'on s'en fout? Laisse rêver les gens.
0: Mais bien sûr.
4: Et bah, moi, je.
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mardi, on est le 28 juillet. Vous commencez à être un peu beaucoup, même fatigué. Les vacances arrivent peut-être au bout de cette semaine. Vous êtes nombreux à partir de vendredi. Voilà, Sia sur Europe 2 ce matin.

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1: Et oui, mais dans ces élections, cher Jean-Quête Exclusive, attention aux arnaques, il y en a aussi.
2: Dans toute la France, les citoyens vont voter.
1: Oui.
2: Enfin, surtout, essayez de comprendre qui est candidat. Comme à Saint-Benoît-les-Trois-Ronds, 1200 habitants, deux boulangeries et une imagination électorale absolument exceptionnelle. Ici, le dépouillement est toujours un grand moment, car dans certaines enveloppes, il n'y a pas toujours le bon nom.
1: Ah oui.
2: Un bulletin pour Jean-Claude Van Damme, un autre pour Kylian Mbappé.

0: ça descend. Son slogan campagne, mon cul les bruyères, plus vert, mais pas trop, c'est chiant. Le portrait de la semaine, Gérard Moulard, l'écologie, mais avec climatisation. C'est dimanche, dans 7 à 8.
1: Eh bien, on salue Gérard Moulard. Et bonne chance, Gérard. Bonne chance pour dimanche, bien sûr.
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0: Genre tu t'en fous, tu regardes
1: voilà,
0: pas.
1: Bah oui, tu t'en fous.
2: Et en fait, les gars, ils te doublent. Ouais. Et ils vont au rond-point d'après. Ils bloquent le rond-point. Et toi, tu prends le rond-point.
3: Oh, alors ça.
2: Oh alors, je peux te dire qu'après, quand ils sont plus là, faut que tu t'en souviennes.
4: Tu veux pas me les gérer pour cet été, pour les vacances?
2: Mais je te jure,
4: descendre dans le sud.
2: Mais là, tu passes, tu regardes les gens, tu fais. T'as un sentiment, mon ami. C'est fabuleux. Là, ça, c'est des petits.
4: On avait des bureaux il y a quelques années à côté des sur les Champs-Élysées, et il y avait un tunnel qui sur les Champs-Élysées à Paris qui est très mal indiqué, et on avait nos bureaux juste au-dessus du tunnel. Et des fois, mais c'était pratiquement trois, quatre fois par semaine, t'entendais.
2: Les camions
4: qui passaient pas.
2: Ils pensaient qu'ils passaient, mais ils passaient pas.
4: Et qui ressortaient en décapotable de l'autre côté.
2: Tu vois, vous voyez l'effet ouvre-boîte? Et ben en fait, ils étaient ouverts comme une boîte de sardines.
4: Et ça pétait deux à trois fois par semaine.
2: Et ils ont décidé de fermer cette route. Je te fais un gros bisou, Adeline. Bisous, ma belle.
5: Bisous, bonne journée.
2: Belle journée. Salut. Que fait Maë comme métier? Salut, Maë.
6: Bonjour.
2: C'est une fille?
6: Non, j'ai pas une petite fille quand même.
2: Non, mais Maë, c'est un prénom féminin, c'est ça que je veux dire.
6: Oui.
2: Ah
6: oui,
2: d'accord,
6: oui.
2: Je savais pas. Maë, attention, quel est ton métier?
4: Il faut qu'on devine, d'abord.
6: Je fais de la couture industrielle et de la soudure haute fréquence.
2: Ah ouais, c'est bien ça, de la soudure haute fréquence.
4: Qu'est-ce que ça peut être d'après vous?
2: Soudure haute fréquence. Bah, alors en fait, elle peut relier des plaques de métal, mais avec un truc qui est pas de la soudure classique.
4: C'est un truc au plasma ou?
2: C'est-à-dire que c'est pas le truc avec le masque, ça doit être un truc...
0: Avec des vibrations, avec des...
2: C'est quoi alors?
6: Non, c'est pas... Alors, en gros, c'est des...

0: paysage.
1: Incroyable.
2: Alors ça pour le coup, je crois, parce que j'ai un pote qui faisait ça. En gros, tu veux fabriquer un iPad, eh ben il faut une usine pour fabriquer cet iPad.
3: Oui, c'est ça.
2: Et donc du coup, lui, il dessine les machines pour fabriquer l'iPad, pour poser l'écran.
1: Mais pourquoi y a pas ton métier, c'est moi qui dessine les machines.
0: Ouais, c'est moi qui fais.
4: Bah, c'est ça.
1: Voilà. Ah bah ouais, je mettrai des mots plus simples.
4: Je dessine des machines, et là je dessine des machines pour une sucrerie. Que voilà. Je dois connaître, Coco.
1: Bah évidemment, bien sûr, évidemment. La fabrication du sucre, mes parents étaient dans le sucre, évidemment.
3: Ah, donc tu fabriques une machine qui broie les betteraves et qui transforme ça en sucre. C'est ça.
4: C'est un peu plus compliqué. Mais je fais partie du procédé, oui, justement.
1: C'est compliqué
4: qui fabrique
1: ça,
4: des machines.
1: Ça broie.
4: Imagine les machines.
1: Ça broie, ça presse, ça extrait le sucre. Ensuite, ça va faire de la pulpe sèche d'un côté, de l'autre, ça va chauffer très fort, et puis ça va refroidir, ça va te faire du sucre. Non, c'est plus compliqué que ça.
3: Ah, il paraît que ça pue les usines de sucre.
1: Non, ça sent très bon. J'adore ça.
4: Ah bon si, ça pue.
1: Non,
4: ah.
1: Ça sent très bon. Bisous, Seb. Je t'embrasse. Ça sent très bon.
3: Oui, parce que je vends une maison juste à côté d'une usine.
1: Nous revenons.
3: Donc ça sent très bon.
1: Nous revenons avec Maë. Maë, on a regardé sur Internet.
0: Oui,
1: Maë.
0: Regardez, je pense que vous allez comprendre. La soudure haute fréquence est une technique d'assemblage de matériaux thermoplastiques sans recours à la couture ou aux adhésifs. Elle repose sur l'émission d'un champ électromagnétique à haute fréquence qui excite les molécules des matériaux et les fait chauffer de l'intérieur.
1: Ah.
5: C'est beaucoup plus clair, effectivement.
1: Bisous, Maë, hein, c'est super. Maë, tu sais quoi ?
0: J'ai rien compris.
1: Tu veux pas venir mercredi ? On fait un petit dîner.
5: Oh non.
1: Salut, Maë, je t'embrasse fort. Bisous.
4: Au revoir, bisous.
1: Bisous, t'as droit.
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0: Moi, vous n'y connaissez rien en bateau. Sachez que 19 navires français sur 23, autant vous dire qu'on s'est mis à poil.
1: Mais grave, faut pas qu'il se passe quelque chose.
0: Faut pas que Liège décide de nous envahir. Faut pas que la Belgique nous envahisse.
1: Il y a peu de chance, mais
0: si la Wallonie décide de se retourner contre nous, on a plus de bateau.
1: Et on est belge la semaine prochaine.
2: Je crois qu'on a gardé deux chalutiers quand même à Saint-Nazaire.
0: Ah d'accord.
1: Ils sont à la pêche,
0: on balance des mérous. Révisons le patrimoine de la marine française. Qu'est-ce qu'une frégate?
1: C'est pas une course, ça, normalement, de bateau?
0: Oui, il y a des courses de frégates, mais c'est pas la même. On va pas y aller avec des bateaux de course.
1: Non, mais c'est un oiseau aussi, non?
0: Non.
3: C'est une gâterie gratuite.
0: Un frégate. C'est un bâtiment de combat, c'est entre la corvette et le croiseur.
1: D'accord. Ah,
0: ouais, qu'est-ce que le patrouilleur? Il y en a là-bas aussi.
1: Ça, c'est un bateau, il a pas peur.
2: Ouais.
1: Il a pas la trouille.
2: C'est celui que t'envoies en premier.
1: Voilà.
2: Il a pas la trouille, il va.
4: C'est ça. Avec Corentin, nous, on part sur pas de patrouille.
3: Et Marcus, Ruben, c'était là.
0: Ouais, moi, j'avais bien la leur. T'as peur, Michel? Non, je suis pas trouilleur. Bon, les gars, on fera jamais mieux. C'est le bâtiment qui assure différentes missions de souveraineté. Qu'est-ce qu'un BBPD? Non, pas de vanne.
4: Si, c'est...
1: Je ne sais pas.
0: Non,
1: je ne sais pas.
3: C'est un tout petit livreur, il y a 3 ans.
0: De DPD?
3: Oui.
1: C'est la lettre d'avant.
3: Voilà.
0: C'est quand t'es en formation chez DPD, t'es un BBPD. Non, ça va. Le stagiaire d'observation chez DPD, c'est le BBPD. Ça
3: bébé Nicolie.
0: C'est un bâtiment de base de plongeurs des mineurs. Et là, enfin, pour terminer, le Rocon, R-O-C-O-N.
1: C'est un bateau, il est pas sympa.
3: Ouais, Rocon.
2: C'est un bateau marseillais. Rocon.
0: C'est un roulier porte-conteneur.
1: Ah ouais.
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0: Bienvenue sur Europe de Pop Radio. Est-ce que vous êtes du genre complotiste? Oui? Ouh là là, bah vous allez être gâtés. J'ai une info là pour vous. C'est dans un instant, c'est la suite de Koé sur Europe 2 et c'est la bonne nouvelle tout l'été, 7h 11h sur Europe 2.
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1: Oh là là, il y a une info qui vient d'arriver.
2: Alors
1: ça.
3: J'aime pas trop beaucoup ça.
1: La disparition et la mort de plusieurs scientifiques.

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Europe 2, un récent sondage révèle que 16% des Français porteraient des chaussettes unies. Ça fait quand même plus des trois quarts de la population qui sortiraient avec des chaussettes dépareillées. Bon, j'avoue, des fois j'en fais partie, mais ça c'est à cause de la machine qui nous perd une chaussette sur deux à chaque fois. Alors pas de problème de chaussettes cet été. Mode claquette activée en écoutant Jérémy Frérot et les Killers maintenant sur Europe 2. Pop Radio, bienvenue.

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0: trajets entre le 10 août et le 1er octobre. Vous avez jusqu'à jeudi pour vous décider. Deux nouvelles plaintes envers Patrick Bruel pour viol et agression sexuelle, révèle le journal Mediapart. Cela porte à 31 désormais le nombre de procédures engagées contre le chanteur. Il est apparu tout sourire et en costume. Zinedine Zidane devient officiellement sélectionneur de l'équipe de France. L'ancien capitaine des Bleus, âgé de 54 ans, a été présenté à la presse ce matin dans une salle comble. Il signe pour 4 ans à la tête des Bleus. C'est le plus beau jour de ma vie de sélectionneur, commente notre Zizou national. Enfin, 3 millions de spectateurs en 12 jours. L'Odyssée de Christopher Nolan, c'est clairement le film des vacances. 640 millions de dollars de recettes. Pour en savoir plus sur l'œuvre d'Homère qui a inspiré le film, une série documentaire est dispo en ce moment sur arte.tv. Elle s'appelle Les Grands Mythes en 10 épisodes.
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0: 19 départements viennent d'être placés en vigilance jaune, canicule, la Gironde et les Landes et 17 autres départements du Grand Est, du Puy-de-Dôme jusqu'au Bas-Rhin. Le soleil sera très généreux sur tout le pays aujourd'hui. Un grand ciel bleu des côtes de la Manche jusqu'en Corse, en passant par les plages de l'Atlantique. Il fera 26 degrés à Brest, 29 à Lens, 31 à Paris, 33 à Lyon et à Bordeaux, 34 à Montélimar cet après-midi.
2: Merci Damien pour ce tour complet de la météo en France aujourd'hui. On va d'ailleurs courir en profiter pleinement de ce beau temps dans la playlist Pop Europe 2 en compagnie de Kyo et Bébé.

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4: On fait une petite pause amoureuse dans la playlist Pop Europe 2 avec un duo qui a marqué les esprits. Été 98, deux divas du R&B se disputent un garçon. Encore aujourd'hui, ce bijou pop nous fait vibrer et nous prouve que l'amitié est plus forte que tout. Brandy and Monica, voici The Boy Is Mine sur Europe 2. Pop Radio, bienvenue.

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Lige à l'instant, qui aime passer ses journées en famille, surtout avec un temps idéal pour la plage comme aujourd'hui. Soleil jusqu'à ce soir avec tout de même une petite brise à prévoir sur les côtes de la Manche. L'eau est fraîche, 20 degrés du côté de Saint-Malo et Cabourg, 23 à 25 degrés sur le sable. Dans l'Atlantique, 20 à 24 degrés dans l'eau et jusqu'à 26 à 31 degrés sous les parasols à Anglette, La Bolle et Carnac. En Méditerranée, il fera 24 degrés dans l'eau, 30 degrés sur les plages de Saint-Tropez et hier, avec un peu de vent, des rafales à 40 km.

Merci d'être avec nous sur Europe de Pop Radio et n'hésitez pas aussi à nous retrouver sur l'application. Elle est à télécharger gratuitement avec en plus tous les podcasts de Co et à retrouver nos nombreuses radios digitales également. Il y en a pour tous les goûts, notamment la classique Europe 2 qui est ma favorite. Vos tubes pop préférés des 20 dernières années à retrouver sur l'application Europe 2. En parlant de classique, on va s'écouter David Guetta avec Bébé Rexha juste après Lewis.

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Bienvenue sur Europe 2 Pop Radio. Ah, l'été, les vacances, la belle vie quoi. Mais avec quelques nuisibles quand même. En numéro 1, les moustiques. On a tous des astuces pour éviter de se faire piquer. La citronnelle, les vêtements longs et clairs, les moustiquaires et tellement d'autres. Pourtant, on continue de se faire piquer. Alors je vous conseille un truc, essayez la playlist Pop Europe 2. En dansant comme ça, ils éviteront de se poser sur vous. J'ai Angèle et Justice pour ça dans la playlist Pop Europe 2. Après Camila Cabello et Ed Sheeran, bienvenue. 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

0: Elle était en France cet été, notamment sur quelques dates de festival. Charlotte Cardin avec Tant pis pour elle dans la playlist Pop Europe 2. Et un conseil, restez avec moi. Les 30 minutes non-stop qui se préparent annoncent une belle nouveauté. Le duo norvégien de Bossa, vous allez découvrir Magnétique après Muse et Jérémy Frérot sur Europe 2.
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On est quand même bien ici, tous ensemble, sur Europe 2 Pop Radio. Je voulais aussi vous faire découvrir une jeune Anglaise de 16 ans qui a déjà tout d'une grande. La relève pop est assurée avec Freya Sky. On va l'écouter avec son tube Silent Treatment, après un court séjour aux Seychelles, en compagnie de Julien Doré, dans la playlist Pop Europe 2.

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2: Oui, et il a une signification un peu particulière pour moi, ce Bonus Pop Europe 2. J'ai commencé à être animateur quand ce bijou pop devenait un immense tube. Voici la Queen Beyoncé avec Halo sur Europe 2, Pop Radio.

0: La playlist Pop Europe 2 ne s'arrête jamais pour votre mardi après-midi avec 30 minutes non-stop qui se prépare en compagnie d'Imagine Dragons. Le groupe américain débarque en classique Pop Europe 2 juste après Offenbach sur Europe 2 Pop Radio.
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0: 23 à 25 degrés sur le sable dans l'Atlantique, 20 à 24 degrés dans l'eau, 26 à 31 degrés sous les parasols à Anglet, La Bolle et Carnac. En Méditerranée, il fera 24 degrés dans l'eau, 30 degrés sur les plages de Saint-Tropez et hier, avec un peu de vent. Des rafales à 40 km/h cet après-midi, il fera 28 degrés dans l'eau en Corse. 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
0: Bon mardi après-midi à vous tous avec la playlist Pop Europe 2 qui se poursuit pendant 30 minutes non-stop. Rihanna arrive après David Guetta et Gillo sur Europe.

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0: Salut, c'est Europe 2. Dans un gros quart d'heure, il sera 16h et bien avant, on aura relancé la playlist Pop Europe 2 pendant 30 minutes non-stop. On va se faire plaisir. Le nouveau Angèle sera là, Thumper City et puis un classique Pop Europe de Sean Paul qui va vous faire plaisir. J'en suis persuadé.
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Voici le nouveau Angèle, il s'appelle Dis-le. Nouvelle Pop Europe 2.

0: commerciale. Un voyage peut-être prévu cet été, c'est le moment d'acheter son billet de train. La SNCF met en vente à partir d'aujourd'hui et jusqu'à jeudi 150 000 billets de TGV Inouï à prix cassé de 19 à 29 euros pour des trajets entre le 10 août et le 1er octobre. Premier arrivé, premier servi. Une découverte astronomique maintenant réalisée par des Français de l'Observatoire de Paris. Un cliché montrant une deuxième étoile à côté de Bételgeuse, une des plus grosses étoiles de notre galaxie. Elle possède donc une petite sœur, l'aboutissement d'une quête longue d'un siècle, dit l'Observatoire. Bételgeuse, c'est 1000 fois la taille de notre Soleil. Lui vise une troisième étoile. Zinedine Zidane a été nommé sélectionneur de l'équipe de France ce matin. Il prendra ses fonctions dans quelques jours et présentera son nouveau staff à la rentrée. Cela faisait 5 ans que l'ancien capitaine des Bleus n'entraînait plus. Il dit avoir tout refusé pour coacher l'équipe de France. La météo, on termine la journée comme on l'a commencé, sous le soleil. Même chose demain, ce sera un grand ciel bleu pour tout le monde. 19 départements basculent en vigilance jaune canicule. Il fera 26 degrés à Caen, 34 à Lille, 36 à Paris, 38 degrés à Lyon, 39 annoncés à Tarbes par Météo France demain. Bonne fin d'après-midi avec nous sur Europe 2. Vous retrouvez Boileau.
1: Merci Damien. Et je pense que les vendeurs de clim vont avoir encore pas mal d'appels demain. La playlist est Pop Europe 2 pendant 30 minutes non-stop. Voici Pink et Baby Richa pour démarrer cette toute nouvelle heure.

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0: Vous ne bougez pas dans un instant, je vous dirai comment gagner 10 000 euros en une seconde grâce à Europe 2. Eh oui, on est comme ça, ça va vite chez nous. 10 000 euros à choper sur Europe 2. Restez là, je vous dis tout avant 17h. On va aussi relancer la playlist Pop Europe 2 pendant 30 minutes non-stop. Nos premiers invités seront Alex Warren, Indila et Teddy Swims.
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0: L'été c'est bien, mais avec Europe 2 c'est mieux. Ici on vous offre la playlist Pop Europe 2, la seule, l'unique, celle qui fait du bien en entrant de la plage ou du boulot. Voici The White Stripes, Freya Sky et les news. Ce qu'il fallait retenir des infos de ce mardi avec Damien Guillard. Salut Damien.
1: Salut Boileau, bonjour à tous. Les brumisateurs, ventilateurs et climatiseurs vont reprendre du service. Ça y est, une nouvelle vague de chaleur arrive sur le pays. 19 départements sont en vigilance jaune canicule ce soir. Certains passeront en vigilance orange demain. Le feu n'est toujours pas fixé ce soir à Lacanau où 4000 touristes ont été évacués ce matin des différents campings. Des drones équipés de haut-parleurs ont été utilisés pour délivrer le message à la population. En Gironde,

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cendres. Toutes les manifestations sportives et culturelles sont interdites désormais en Gironde jusqu'au samedi 8 août. L'horreur dans le Vaucluse où les corps de 5 bébés ont été découverts au domicile d'un couple à Orange. Les restes étaient entreposés dans des cartons. C'est le mari qui a fait la macabre découverte. Des abattoirs du groupe Bigard ont été bloqués par des agriculteurs aujourd'hui pour sauver l'élevage français, explique la FNSEA et la Fédération Nationale Bovine. Les syndicats dénoncent une baisse des prix de la viande. À l'étranger, le Premier ministre israélien Benjamin Netanyahou est arrivé à Washington. Il doit rencontrer Donald Trump aujourd'hui pour la première fois depuis le début de la guerre au Moyen-Orient. Les discussions se porteront notamment sur l'Iran. Washington dit vouloir redonner une chance à la diplomatie après 2 semaines de bombardements. Le patron d'OpenAI et de ChatGPT, Sam Altman, estime que l'IA a maintenant dépassé l'intelligence humaine. Voici venu le moment de la singularité technologique. Des propos qui interviennent quelques jours après un piratage mené par l'IA de son entreprise. Elle est parvenue à exploiter une faille pour se connecter à Internet et pirater une plateforme. Zinedine Zidane, intronisé sélectionneur de l'équipe de France. La légende des Bleus a été présentée à la presse ce matin. De nombreux supporters s'étaient amassés devant le siège de la Fédération française de foot pour espérer un autographe qu'ils ont eu. Zizou signe pour 4 ans à la tête des Bleus. Il présentera son staff à la rentrée. Enfin, les Bleus de l'escrime ont connu une nouvelle journée sans aujourd'hui au Mondiaux de Hong Kong. Après l'élimination avant les demi-finales des épéistes françaises, elles ont échoué face à l'Estonie en quart de finale. La météo, on terminera la journée comme on l'a commencé, sous le soleil. Même chose demain, ce sera un grand ciel bleu pour tout le monde. 19

Elle a chanté cette chanson pendant la finale de la Coupe du Monde, Shakira, sur Europe 2. Et comme on était aux States, au fond de moi, j'espérais que Rihanna vienne par surprise sur scène et chante un truc. Mais bon, on peut pas tout avoir. Et la défaite de l'Argentine, et Rihanna sur scène. Elle arrive dans la playlist Pop Europe 2 après Joseph Kamel.

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0: 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Vous avez rendez-vous tous les jours à 8h20 et 18h20 pour tenter votre chance. Vous inscrivez en envoyant Europe 2 par SMS au 7-12-13. Et 18h26, on est un petit peu à la bourre. On va accueillir Julie qui est en Vendée. Bonjour Julie.
1: Bonjour, bonjour.
0: À quel âge tu fais quoi dans la vie? Dis-moi tout.
1: Alors moi j'ai 46 ans et je suis enseignante.
0: D'accord, ok, donc vacances.
1: Ouais, vacances, exactement, j'ai fait 30 heures.
0: Bon, t'es partie un petit peu, tu me disais hors antenne, t'es partie dans le sud, c'est ça?
1: Ouais, exactement, je suis partie dans le sud, j'ai pu profiter, j'ai eu de la chance à ce niveau-là de pouvoir partir assez rapidement, donc que du bonheur.
0: Parfait, et peut-être que là, maintenant, tu vas gagner 10 000 euros. Alors, je vais passer l'extrait qui dure une seconde et tu vas me donner ta réponse juste après, on va vérifier ensemble si tu as gagné. Voici l'extrait. Alors, quelle est la proposition que tu me fais?
1: Alors, j'ai fait comme proposition Alex Warren avec Passenger.
0: On vérifie. C'est pas ça, mais c'est pas grave, Julie, tu peux rejouer quand tu veux en envoyant Europe 2 par SMS au 7 12 13, d'accord?
1: Ok, c'est très bien, merci.
0: Bel été, bonnes vacances, gros bisous.
1: Merci, au revoir.
0: Ciao, ciao Julie. Vous aussi, vous allez pouvoir jouer. Vous envoyez Europe 2 tout de suite au 7-12-13. Et comme je suis sympa, je vous remets l'extrait. Allez-y, Europe 2, 7-12-13. Rendez-vous demain matin à 8h20 pour gagner 10 000 euros. Voici Imagine Dragons sur Europe 2.

0: Ah, vous avez eu peur? Bien sûr que je suis là. On va redémarrer la playlist Pop Europe 2 pendant 30 minutes non-stop avec une star Pop Europe 2 qu'on adore, Lady Gaga, et puis cette reprise qui déchire, Offenbach et Star Sailor, For To The Floor sur Europe 2.
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0: mardi soir. On fait un petit point sur les news de ce 28 juillet avec Damien Guillard. Bonsoir Damien.
1: Bonsoir Boileau, bonsoir à tous. On l'attendait pas vraiment avec impatience. Ça y est, une nouvelle vague de chaleur arrive sur le pays. 16 départements basculeront en vigilance orange canicule demain. Le feu n'est toujours pas fixé ce soir à Lacanau, où 4000 touristes ont été évacués ce matin des différents campings. Des drones équipés de haut-parleurs ont été utilisés pour alerter la population. En Gironde, le feu reprend à Lège Cap Ferré. Sébastien Lecornu renonce à ses vacances, le temps de gérer la crise des méga-feux. Le chômage repart légèrement à la hausse en France. Le nombre de demandeurs d'emploi en catégorie A progresse de 0,8% au deuxième trimestre, après une baisse d'1,2% il y a 3 mois. Il y a un mois et demi, Gérald Darmanin demandait le réexamen de 70 000 plaintes déposées pour des violences sexuelles sur mineurs. Après le décès de la jeune Liana, les magistrats avaient jusqu'au 14 juillet pour reprendre les dossiers. On apprend aujourd'hui que 924 personnes ont été incarcérées depuis la revue des procédures. Il y a 12 ans, disparaissait le vol MH370 de la Malaysia Airlines. Le procès en appel de la compagnie a débuté aujourd'hui à Pékin. En première instance, elle avait été condamnée à verser près de 400 000 euros à 8 familles de victimes. 239 personnes, dont 4 Français, sont toujours portés disparus. C'est une histoire qui finit bien. Un Américain a été sauvé après avoir passé un mois dérivé dans le Pacifique. Le mât de son voilier s'est cassé et l'a empêché de naviguer. Le désespéré a été secouru mardi dernier.

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Ce qui est pour moi le plus grand groupe pop du monde. En même temps, vous êtes sur Europe 2 Pop Radio, il y a une certaine logique. Et puis, c'est une vraie thérapie ce morceau. Prenez une grande respiration et on décolle. Voici Coldplay.

0: 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Sur la note ce soir, on croisera Calvin Harris, Nelly Furtado et Temper City.
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1: Évidemment, vous écoutez Europe de Pop Radio. Et voici donc le tandem du moment. Deux producteurs français qui nous envoient un gros son bien rythmé. Parfait pour cet été 2026. Montez le son dans les voitures, partout en France. On écoute Hugues et Solto maintenant sur Europe de Pop Radio.

C'est à la cool le soir ici, hein, d'autant plus qu'il a fait trop chaud aujourd'hui. Plein de courage si vous bossez aussi avec le son d'Europe 2, 20h minuit. Et une petite douceur, on écoute Tom O'Dell maintenant sur Europe 2 Pop Radio.

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0: Mais comment il est bien énervé le nouveau son de Muse sur Europe 2. Allez, bonne soirée Manon à Belfort en vacances, en famille, connectée d'ailleurs sur les réseaux. Les réseaux Europe 2, salut Manon à Belfort, coucou Belfort, du Nelly Furtado, c'est ce que tu me demandes, avec le son de Timbaland. On l'a Manon évidemment, on va l'écouter ensemble, on avait quoi, 31, voire 32 degrés à Belfort cet après-midi, mais bah, plein de courage tout le monde, la playlist Pop Europe 2 de retour pendant 30 minutes non-stop, on écoute partout en France, Offenbach, Star Sailor et puis le nouveau Bruno Mars aussi à venir.
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3: Oh pardon.
4: Attention, pardon, attention.
2: Depuis qu'elle guide ses pas, sa vie ressemble plutôt à ça.
4: C'est votre chien ?
5: Bonjour Valentine.
4: Bon,

0: pas.
1: Et ben voilà, tranquillement, à la cool le soir ici, vous écoutez Europe de Pop Radio. 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
1: Et nous on écoute Bruno Mars.

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Et la recette est bonne ici sur Europe 2. Avec les températures plus qu'estivales, on pense au coucher de soleil, hein, tranquille sur une plage. Nouvelle pop, voici Adèle Castillon sur Europe 2.

0: En plein cœur de l'été, vous écoutez Europe 2, Pop Radio, bienvenue tout le monde.
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0: Et tout l'été, justement, vous retrouvez Koé sur Europe 2 chaque matin entre 7h et 11h, dès le saut du lit pour ceux qui bossent tôt aussi, on vous oublie pas. Il y a le before à partir de 5h du matin, donc Koé sur Europe 2, les meilleurs moments. On se marre tous les matins avec cette équipe de fous. J'ai envie de dire Koé, Stouff, Pietre, Vito et Corentin, toute la journée sur le sable à la plage en illimité. Vous réécoutez les émissions. Les séquences aussi collector en podcast et sur l'appli Europe 2. Et puis Koé sur Europe 2 de retour en direct. Notez bien la date. À partir du lundi 24 août, on enchaîne dans cette soirée d'été sur Europe 2 avec Joseph Camel, ton regard. Et voici dès maintenant Julien Lim avec Dis-moi où sur Europe 2.

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Europe 2 partout en France, c'est bien ça, j'appuie là. Et on envoie la suite évidemment, dans les voitures. On est là avec vous toutes et vous tous en DAB+, aussi, un son de fou en DAB+, haute définition. Le son d'Europe 2

Et c'est trop cool les soirées d'été sur Europe 2. On trace le soir en plus, faites-moi confiance. On écoutera Manu Chao, Manu Chao à ne pas manquer. Je ne t'aime plus mon amour. Indochine aussi, le chant des cygnes. Et la nuit s'installe partout en France avec Tovlo et Stromae tout de suite.

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Il est bon ce titre, merci tout le monde de nous rejoindre. Un petit point sur la météo, et ouais, j'en profite, dans le sud-ouest, on pense à vous en ce moment, plein de courage avec près de 40 degrés. Attendu pour demain, Europe de Pop Radio, plus que jamais, Linkin Park, hein, c'est prévu, et Free As Sky maintenant. 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

0: Snap. Europe 2, parlons peu, parlons bien. Quand c'est pop, c'est nous. Et on vous le prouve. Elizabeth Taylor. Taylor Swift en préparation sur Europe 2. Martin Garrix aussi à Ed Sheeran. La playlist pop Europe 2 de retour en non-stop. C'est ce qui arrive. Bonne soirée tout le monde.
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hors de... C'est trop fort, j'appuie sur un bouton et on fait directement bouger toute la France. Et ouais, c'est magique la radio. Martin Garrix, maintenant Ed Sheeran, c'est ce qu'on écoute ensemble. Et derrière, Marina Kaye sur Europe 2 Pop Radio.

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0: 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Coé sur Europe 2 de retour, attention, en direct, dès le lundi 24 août. Bonne soirée partout en France. Europe 2, nouvelle pop maintenant, on écoute. Joseph Kamel, voici Crash. 200 sur le coup.

0: Hors de Pop Radio, des bons gros sons le soir ici. Et juste avant de partir en vacances, c'est le meilleur moment pour télécharger l'appli Europe 2. Europe 2 en direct, quand vous voulez, des dizaines de web radios également. Allez-y dès maintenant, bonne soirée avec le son d'Europe 2 qui continue. Et Jérémy Frérot, voici Frérot, tout de suite, Europe 2 Pop Radio.
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0: entendre parler de ce scooter. Moi, je ne veux pas le voir poser les fesses dessus, j'en ai hors de question. Et voilà, du coup, j'aimerais que vous m'aidiez à trouver un moyen de lui faire comprendre que c'est non, c'est hyper dangereux et voilà, il est hors de question qu'il ait un scooter. Merci l'équipe.
1: Alors, c'est notre c'est votre émission, hein, 06 33 11 32 11. Donnez-nous votre avis, on prendra quelqu'un dans un instant. Moi, mon père, il avait trouvé un truc extraordinaire pour ça. Parce qu'à 14 ans, effectivement, moi j'étais en Picardie, j'étais dans l'Aisne.
2: T'as le droit d'en avoir un.
1: La mobylette, c'est ce qui sauve ta vie quand t'habites dans un petit bled.
3: J'ai eu le scooter.
1: Voilà, moi je l'ai pas eu. Mon père, ça lui faisait trop peur. Parce qu'on est, voilà, fils unique.
3: Bien sûr.
2: Oui, oui.
1: Donc il m'avait dit, écoute, point bien. T'aimes faire de la radio, tout ça. J'avais 14 ans, j'ai commencé. Il dit, oui. Il dit, je t'achète un truc. Je t'achète, choisis, console de mixage, machin et tout. Si tu prends pas de scooter. Eh bien, il m'a acheté ma première console de mixage. Il m'avait déjà acheté ça, mais il m'a racheté du matériel. Ouais. Et puis, tous les ans, je revenais, je disais, papa, le scooter, parce que j'ai 15 ans. Écoute-moi bien. Je t'ai pris la console de mixage. Je t'ai pris les platines. Vas-y, tu prends dans le catalogue, là, tu choisis. T'aimes les spots, t'aimes les boules à facettes, vas-y, choisis. Je prenais un truc. Hein. Et j'avais mon studio qui grossissait. À 16 ans. Papa, j'ai mes copains, ils ont un scooter. Écoute-moi bien. T'as les platines, t'as la console de mixage, t'as les spots.
2: T'as la boule à facettes.
1: Qu'est-ce qui te ferait plaisir? J'ai vu une nouvelle. Je te les prends. Et ben franchement, ça a été ça. Et j'ai jamais eu de scooter. Honnêtement.
4: Du coup, t'avais pas de potes.
1: Ouais. Mon premier scooter, je l'ai acheté, je crois. Ben là, j'avais 30 ans.
4: Ah oui.
1: Pour me déplacer un peu dans Paris. Puis après, je passais le permis moto. Et effectivement, j'ai rendu la moto parce que c'est très dangereux.
4: Mais oui. Moi, je l'ai vécu en tant que jeune et en tant que parent aussi, des deux côtés. La bécane, je l'ai eu, j'ai eu des accidents avec. Et le scooter, pareil, j'ai essayé.
1: Je vais être très transparent avec vous, je le dis aux plus jeunes, je suis motard. Moi. C'est très dangereux.
4: Ah oui.
1: Très
3: surtout sur les routes nationales, il faut faire attention. Et puis, il vaut mieux le débrider pour aller sur l'autoroute.
1: Mais en plus, c'est pas. C'est con. C'est ça. En plus, c'est pas ça, c'est que. Il faut être aujourd'hui tellement sécurisé. C'est-à-dire que tu mets, quand tu fais de la moto, le pantalon épais, le blouson avec les coudières,
2: les gants,
1: le casque.
4: Pas pour les scooters.
1: Non, mais
2: si, bah, non, il faut le gant.
1: Non, mais honnêtement.
4: Oui, mais pas ce qu'il est en train de dire.
1: Mais
4: là, si. Le mec qui arrive tout en cuir.
1: Non, Pierre, tu confonds deux choses. Tu confonds le scooter dans les villes où tu vas à 20 km/h et le scooter des gamins qui sont à la campagne, qui eux, des fois, prennent des petites routes pendant. Ils vont à 80 km/h. Ouais. Il faut avoir des protections. Sauf que le problème, c'est que ça en devient. Plus très fun parce que la moto c'est la liberté et t'es harnaché avec des protections de partout. Prenons l'avis de Sandrine, mais il faut le faire. Ça va ma Sandrine?
5: Oui, bonjour, je rigole de vos blagues.
1: Ça,

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1: Oh là là, il y a une info qui vient d'arriver.
2: Alors
1: ça...
3: J'aime pas trop beaucoup ça.
1: La disparition et la mort de plusieurs scientifiques américains suscitent l'inquiétude.
4: J'en ai entendu parler.
1: Quelque chose se tramerait ici. Depuis 2022, au moins 10 scientifiques américains, cette info est vraie,
4: ouais,
1: ayant eu des liens ou des accès à des informations sensibles, ont disparu ou sont décédés de manière plus qu'étrange. Alors, ils me disent, ouais, complotiste et tout. Eh bien, non.
4: Non, non, et en fait, c'est tous ceux qui sont en liaison avec le nucléaire et les trucs d'armée, de défense américaine.
1: Et donc, une enquête vient d'être ouverte par le FBI. Ouh.
4: Et apparemment, ils ont posé la question à Trump hier soir, et il a fait. Eh ben,
1: Une enquête a été ouverte.
3: J'aime pas trop beaucoup ça.
1: Faut dire que, ouvrons les guillemets,

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2: Les champions du monde de l'actu. Le premier, c'est un arbitre de foot brésilien. Je vous le disais, c'est le plus sévère du monde.
3: Mais
2: quelle est la plus grosse sévérité pour un
4: carton rouge.
2: Carton rouge. Il en a mis 23.
4: Oh le roi.
5: C'est-à-dire que c'est plus que deux joueurs. C'est-à-dire que l'entraîneur a dû prendre.
2: C'était entre Campeonato Mineiro. Entre Cruzeiro et Atlético Mineiro.
4: Ah oui, ouais,
2: voilà, la feuille de match confirme donc ce record absolu dans le football brésilien. 12 expulsions pour Cruzeiro et 11 pour l'Atlético.
4: Ah, ils ont gagné donc du coup.
2: Il n'y avait plus personne sur le terrain les 10 dernières minutes. Alors, ce que je voudrais comprendre, c'est qu'au début, les mecs, ils se rentrent dedans. Tu mets des cartons rouges.
4: Ouais.
2: Mais il y a un moment, il en reste un seul. Tu peux m'expliquer comment le dernier s'est mis un carton rouge à lui tout seul?
5: Ben non, parce que tu peux, aux deux, si on a deux qui se battent, tu peux sortir les deux d'un coup.
2: Ça veut dire
5: qu'il y a plus de cartons que de joueurs.
2: Ouais. La légende dit qu'il s'est trouvé un petit peu sévère.
5: Ah,
2: il s'est même mis un carton jaune à lui-même là. ce qui est très très rare.
6: Parce que même les entraîneurs peuvent prendre des cartons rouges aussi.
4: Ouais, les remplaçants aussi.
6: Ouais.
2: Et pas les joueurs même. Le ballon. Les buts. Le gars, il a sorti tout le monde et il a même replié la ligne blanche. Il a dit non, carton rouge toi aussi. Deuxième champion, un habitant de la commune de Rosiers en Donzy dans la Loire.
4: Ouais.
2: Il venait retirer un colis au service postal de la mairie. Mais a trouvé porte close. Il est parti, il est revenu avec une et pas pirate close. Hein, je vois ça décrit sur mon ordi, mais je pense que c'est porte close. Il est parti, il est revenu avec une petite masse, juste pour défoncer la porte de l'établissement, uniquement pour récupérer son colis.
6: Ah oui.
2: La police est intervenue avant qu'il parvienne à ses fins et il sera convoqué prochainement.
6: Tu m'étonnes.
2: Bon, en attendant, il revient ce week-end pour voter pour les municipales.
4: Ah oui.
2: Il paraît qu'il est inscrit au dépouillement. Je peux te dire que l'urne a l'intérêt à s'ouvrir. Le mec, c'est comme dans Nicky Larson, il a une masse.
5: De toute façon, c'est son code secret à lui
2: s'ouvrir. Et enfin, nos champions du jour, ce sont des chameaux qui ont été exclus d'un concours de beauté. Alors oui, vous ne rêvez pas, déjà, il y a un concours de beauté qui est organisé pour les chameaux. C'est pas chez nous, je crois que c'est au Sultanat d'Oman. Une vingtaine de chameaux ont été disqualifiés. Ça revient chaque année. Et est-ce que vous savez pourquoi? Chaque année, c'est la même chose.
6: Ah oui, il y a eu du Botox ou je sais pas quoi.
2: Encore une fois, il y a eu des injections de Botox et d'acide hyaluronique.
5: Les gars dans les chameaux.
2: Ils risquent de très très grosses amendes.
5: Mais c'est quoi? C'est des chameaux avec des grosses lèvres et des pommes.
7: Dans les bosses et dans les lèvres.
2: Ah ouais, c'est comme Jim Carrey. Et les gens sont en train de se demander si c'est pas un sosie de chameau qui serait venu. Parce que, alors vexé, il y a un d'entre eux qui a fait une vidéo pour se plaindre.
8: Mais est-ce que c'est normal? C'est effrayant. Moi, c'est la première fois que dit que je vis une situation telle.
2: C'est effrayant.
8: J'espère que la France va me protéger et j'espère qu'ils vont me rapatrier en France.
2: Je sais pas.
7: C'est sûr.
2: Je sais pas si c'est la bonne vidéo,
7: mais je me disais aussi.
5: Ça marche.
2: C'est crédible.

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3: Voici le top de Stouff qui rend les femmes in love.
4: Donc ce qui peut rendre les femmes in love, on a quand vous êtes gentil avec les animaux. On pense que vous êtes forcément quelqu'un de bien. Alors un homme avec un petit chiot en plus, alors là, ça nous fait fondre.

0: Et je suis sûr que tu me trompes.
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2: Mais tu sais quoi, on va divorcer.
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2: La France qui bosse et qui se lève tôt. Guillaume est en ligne avec nous. Ça va, mon Guillaume?
3: Ça va et toi, Coé?
2: Ouais, bienvenue sur Europe 2, Guillaume. Qu'est-ce que tu fais dans la vie?
3: Je suis paysagiste.
2: Ah, quel beau métier.
4: Ah, tu vois ça. Bah, j'ai toujours dit, si j'avais pas fait la radio, j'aurais fait ça.
2: Ouais, bah, il a encore temps, tu sais. Ouais. Il a encore temps.
4: Non, avec le dos, non, parce que c'est physique. Hein.
2: Et c'est surtout très tôt. Quelle heure tu travailles le matin?
3: 8h, je commence à 8h.
2: Ah, ah oui, non, c'est très tranquille, toi, c'est du paysagiste cool.
4: Fonctionnarial.
3: Ouais.
2: On serait pas dans une mairie?
3: Non, du tout. Boîte privée, ouais.
2: Ah, d'ailleurs, bah, c'est tôt l'été.
3: Ah, on peut pas commencer à 7h parce que généralement, je vais chez les particuliers, donc sinon, on les réveille avec coup de bruit de tondeuse.
2: Est-ce que tu pourrais dire ça au mec qui vient des fois à côté de chez moi et qui, lui, tond vers 7h du matin?
4: Non, il a pas le droit, c'est 8h30, je crois.
3: Non, il a pas le droit, ouais.
2: Et les souffleuses, tu crois que les gars qui mettent leurs souffleuses, ils font ça à 11h?
4: Ah, bah non, mais c'est interdit, ils ont pas le droit avant 8h30, c'est ça?
3: Je sais qu'on a pas le droit. Ouais, c'est 8h30, ouais, c'est ça.
2: T'es dans quel coin, mon Guillaume?
3: Je suis du côté de Rennes.
2: Très bien, voici les questions de Guillaume Paysagiste. Qu'est-ce qu'un potager en lasagne? C'est un vieil ami qui porte différentes couches.
4: Ah, oui.
2: c'est un potager.
4: Et oui, l'hiver.
2: Voilà. C'est quand t'as rien pour retourner ton potager, du coup, t'empruntes une bêche à Mel.
5: Ouais. Oh. Ah oui, Mel, bah oui. Ah oui, oh, gars, hey, Melvin.
2: Et enfin, c'est superposer différentes couches de matière organique pour créer un sol riche et fertile.
5: Elle était choquée.
3: C'est la 3.
2: Ouais, j'étais la 3. La

0: Béchamel est à...
1: Mais là, mec, la béchamel, t'étais au théâtre des deux ânes. Excuse-moi.
2: Mais il pensait lasagne, il avait fait.
1: Qu'est-ce qu'une lisière ? Bonne réponse. Hein. C'est un appareil qui aide les paysagistes analphabètes à lire les notices.
3: Ah ouais ? C'est pour aider à lire.
4: Eh oui.
3: Ah oui, c'est une lisière. Avec
5: une lisière.
1: C'est la partie extrême délimitant une forêt.
3: Ouais.
1: Ou c'est là qu'on entrepose le lisier ?
6: Bah, c'est la 2.
1: Oui. C'est ça.
3: C'est ça.
1: Qu'est-ce qu'une meulière ? C'est la dame paysagiste avec des grosses.
2: Voilà. Allez, tiens. Tu la vois celle-là ?
5: Tu vois, je préfère la béchamel.
1: C'est une vache qui mange du lierre, meulière, ou c'est une roche sédimentaire, silicieuse et calcaire.
5: Mais il n'avait pas écrit l'avare, lui ?
4: Ouais, c'est ça, les chambourées
1: de Scapin. Meulière.
3: La barre de meulière.
1: C'est la 3, la barre de meulière. Je vais vous taper.
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2: Le dossier du jour, il est très très simple. Vous avez un métier que quand vous l'expliquez, les gens disent... comprends pas.
3: Ah, c'est marrant.
2: On voit pas bien ce que c'est. Bah, venez-nous.
3: Le... ah oui.
2: Mais ouais, venez nous l'expliquer d'ailleurs. On va faire ça nous aussi. Enfin. Vas-y, prenons Adeline. Ça va ma petite Adeline?
4: Salut Koé, salut l'équipe. Ouais, ça va.
2: Bonjour nickel. Adeline. Adeline, qu'est-ce que tu fais comme métier?
4: Alors moi, je suis instructrice en transport exceptionnel.
2: Ah ouais.
5: Bah si.
2: Ah si, c'est bien ça.
5: T'apprends à conduire les convois exceptionnels?
4: Pas du tout.
5: Ah bah tu vois.
4: Ah tu vois.
2: Tu vois? T'as bien fait d'ouvrir ta grande gueule. C'est quoi alors? Bah, moi je t'ai pas coupé, c'est lui qui t'a coupé. Alors?
4: En fait, les transporteurs qui font des convois m'envoient leur trajet et moi je vérifie avec tous les gestionnaires des voiries,
2: si
4: conseils
2: passe.
4: Départementaux, voilà exactement les ouvrages,
5: si y a
4: les
5: largeurs,
4: les longueurs, etc. Voilà.
2: Ça,
4: on vérifie tout ça et après on fait des arrêtés de circulation.
2: J'ai vu que le plus compliqué c'est quand vous y avez les trucs d'éoliennes et les ailes d'avion, là, toutes
4: c'est
2: les pièces
4: ça.
2: D'avion.
4: Ah ouais. C'est des grandes longueurs, c'est un enfer.
5: Ah mais il faut que je t'appelle pour ma chérie.
4: Des trucs de 300 tonnes aussi, enfin il y a de tout. Hein.
2: Attends, bouge pas, Vito, pourquoi faut que tu l'appelles pour ta chérie?
5: Il allait faire une blague misogyne.
2: Allez. C'était quoi? C'était quoi?
5: Non, mais... bah non, mais vérifier d'avoir eu, si ça passe, fermer les routes.
2: Quand t'allais au volant? Mais c'est
6: pas
2: enfin.
6: C'est
2: totalement déplacé.
5: Elle conduit très bien. Elle conduit très bien.
2: Alors pourquoi tu dis ça?
3: On va l'appeler. On va l'appeler.
2: Non, mais t'imagines? Ouais, ma chérie, elle prend la route. Eh bien, je vais voir si ça passe. Je vais voir si on peut ouvrir les routes. On va bloquer les péages, on va bloquer les ronds-points.
3: Non, ma chérie, j'ai été en voiture. Il n'y a personne dans la route.
2: Moi, j'ai fait un truc une fois qui était un vrai kiff. J'allais en Belgique et je devais aller à un endroit mixé. Écoute-moi bien, Adeline, j'étais escorté par les motards. Qui m'attendaient à la frontière. Et ils m'ont dit, vous nous suivez. Donc là, tu

0: Les trucs de pompiers.
1: Bah, elle est foutue.
2: C'est la citerne, elle est en bâche.
3: Tu vois, ma petite Maë, plus tu nous expliques, moins on comprend.
0: On est perdu, là.
3: Mais vraiment, tu verrais nos yeux, je te jure. J'ai l'impression d'être un. Maë Wagenham au salon de la tech, là. Je suis.
1: Et bah, je t'en redis le nom de ton métier exactement, s'il te plaît.
2: Couturier industriel et soudeur haute fréquence.
3: Ne bouge pas, pendant que Corentin est en train de vérifier, ne bouge pas Maë, nous allons faire Sébastien. Sébastien, quel est ton métier, Sébastien?
4: Moi, je suis dessinateur projeteur en conception mécanique et mécatronique.
3: Ça, c'est bien, ça. T'as une chérie?
5: Oh là là.
4: Ouais, ouais.
3: Ah, parce que sinon, on t'aurait présenté Maë, parce qu'avec vos deux métiers, vous avez... C'est quoi ton métier, toi, alors?
4: Alors, moi, je dessine et conçois des projets de machines-outils, d'implantation d'usines, d'implantation de cartes électroniques.
3: Ah oui. Et ça s'appelle comment, tout ça?
4: Dessinateur-projeteur, en conception mécanique et mécatronique.
0: Mais ta carte de visite, c'est un bottin, en fait.
1: Le CV, il est en format paysage.
3: C'est incroyable,
0: alors,
3: ça,
0: pour le coup, je crois, parce que j'ai un pote qui faisait ça. En gros, tu veux fabriquer un iPad, eh bien, il faut une usine pour fabriquer cet iPad.
1: Oui, c'est ça.
0: Et donc, du coup, machine. Lui, il dessine les machines pour fabriquer l'iPad, pour poser l'écran.
3: Mais pourquoi pas ton métier, c'est moi qui dessine les machines?
1: Ouais, c'est moi qui fais.
4: Bah, c'est ça.
3: Voilà. Je mettrai des mots plus simples.
4: Je dessine des machines, et là, je dessine des machines pour une sucrerie. Que tu dois connaître, Coco.
3: Bah, évidemment, bien sûr, évidemment. La fabrication du sucre, mes parents étaient dans le sucre. Évidemment,
0: donc, tu fabriques une machine qui broie les betteraves et qui transforme ça en sucre. C'est ça?
3: C'est un peu plus compliqué.
4: Mais je fais partie du procédé, oui, justement.
3: C'est compliqué
4: que ça.
3: Des
4: machines.
3: Ça broie.
4: Imagine des machines.
3: Ça broie, ça presse, ça extrait le sucre. Ensuite, ça va faire de la pulpe sèche d'un côté, de l'autre, ça va chauffer très fort, et puis ça va refroidir, ça va te faire du sucre. Non, c'est plus compliqué que ça.
0: Il paraît que ça pue, les usines de sucre.
3: Non, ça sent très bon, j'adore ça.
4: Ah bon ça pue.
3: Non, ça sent très bon. Bisous, Seb, je t'embrasse, ça sent très bon.
0: Oui, parce que je vends une maison juste à côté d'une usine.
3: Nous revenons.
0: Donc ça sent très bon.
3: Nous revenons avec Maë. Maë, on a regardé sur Internet.
1: Oui,
3: Maë.
1: J'ai regardé, je pense que vous allez comprendre. La soudure haute fréquence est une technique d'assemblage de matériaux thermoplastiques sans recours à la couture ou aux adhésifs. Elle repose sur l'émission d'un champ électromagnétique à haute fréquence qui excite les molécules des matériaux et les fait chauffer de l'intérieur.
5: C'est beaucoup plus clair, effectivement.
3: Bisous, Maë, c'est super. Maë, tu sais quoi,
1: rien compris.
3: Tu veux pas venir mercredi, on fait un petit dîner.
2: Oh non.
3: Salut, Maë, je t'embrasse fort.
1: Bisous.
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0: demandé d'écrire sur une feuille un secret. Et elle a fait de même.
1: D'accord. Et il y avait quoi d'écrit sur la feuille ?
0: Tu vas être papa.
1: Sur la vôtre ?
0: Je suis stérile.
2: Ah, mais... aïe, aïe, aïe,
0: évidemment, coup de tonnerre à Carré Le Rouet dans le sud de la France.
1: Ça va pas
0: mais
1: aller.
0: Oublions cette minute infidélité.
3: Ah,
0: et changeons-nous les idées en jouant tout de suite à qui veut gagner les millions. Voici la question, les gens vont jouer dans leur voiture. Quelle personnalité aimeriez-vous voir se rencontrer ?
3: Ah.
0: Fred Testo et Teddy Riner pour faire la rencontre testorinaire. La chanteuse Pomme est la première dauphine de Miss France pour faire évidemment la rencontre Pomme Dauphine.
3: Ah oui, bah oui.
0: La chanteuse Cher Evin Diesel pour faire la rencontre Diesel et Cher. Oh là là, Diesel et Cher. Et enfin, Manuel Valls et Vincent de Dienne pour faire la rencontre Valls de Dienne.
4: Maintenant que de Dienne, Valls de Dienne.
0: Pendant ce temps-là, Stéphanie, vous êtes en train de réfléchir.
1: Oui, oui,
0: toi, t'appuies sur tous les boutons. Hein. Tu apprendras que c'est pas la console à ta mère. Donc, il y a un moment, s'il y a un bouton que tu ne connais pas, t'appuies pas
1: dessus. Je reviens dans vos propositions, tout est possible en fait. Ouais. Donc, ouais, j'aime bien la dernière valse.
0: Est-ce que c'est ton dernier mot, Chantal ? On va pas y passer la soirée.
1: C'est mon dernier mot, Jean-Pierre.
0: Allez, attention, suspense terrible, tellement insoutenable que l'armada française a stoppé son avancée à 12 km/h en mer Méditerranée.
2: Ah, quand même.
0: Et c'est la bonne réponse. C'est la bonne réponse. Bravo, les amis. Bonne journée, ainsi qu'aux auditeurs d'Europe 2 et à Miss Poitou-Charentes.
1: Merci, Jean-Pierre. À bientôt. Bonne journée. Et on a Jonathan Cohen qui vient d'arriver. Bonjour, Jonathan.
5: Ça va, gars ?
6: Ça va, Jonathan.
1: Oui,
5: j'ai rencontré une personne de ouf. Frère, je te jure, c'est réel. J'étais coincé dans un sèche-chemin Dyson dans les Tuchos de la Tour Eiffel parce que j'ai essayer de voir si je pouvais rejoindre les Total Spies.
6: Ouais.
5: Et là, qui sort des deux shows ?
6: Je sais pas, Jonathan, je sais pas.
5: Rihanna, frère.
6: Non,
5: mais ça pue à la demeure. Elle avait dû manger un panini à Trocadéro. Elle me regarde et fait « Ouais, Serge !» Alors que je la connais même pas de base, frère. Elle me dit qu'elle doit tourner un peu cli, qu'elle s'est pas fait un salto arrière en trottinette électrique avec un silure dans la scène. Du coup, moi, je lui monte 2-3 tricks. Normal, triple salto, réception sur le silure, avec les bateaux mouches qui m'applaudissent. Bravo, gars. Les touristes, ils croyaient que c'était un spectacle, frère. Après, elle m'a proposé de venir vivre à Hollywood.
6: C'est vrai, elle a fait ça ?
5: Ouais, mais j'ai refusé, frère.
6: Mais non, pourquoi t'as refusé ?
5: À mon poisson rouge, passer son permis scooter.
6: Eh ouais.
5: De gueudin, frère.
6: Bien sûr.
5: J'ai rencontré rien là.
6: Des histoires, toi.
5: Ouais, c'est fou de ouf, frère.
6: Ça arrive pas tous les jours, hein, tout le monde.
5: Bravo, Joe.
1: On va vous laisser tranquille avec vos mythos. On va plutôt finir avec Patrick Sébastien. Bonjour.
7: Patoche, fais-nous voir tes baloches, Patoche.
8: Eh, je voulais montrer sur France Télé mes baloches.
1: Ouais, il paraît.
8: Oh putain, le curé, il a essayé de me mettre sur son fauteuil rouge. Oh,
1: il a voulu me la faire à l'envers.
8: Ah, je suis pas content. S'il a voulu me la faire à l'envers, bah tu vois, si je lui fais à l'envers, il va pleurer, il va avoir les lèvres gercées de l'arrière.
9: Vous avez du labello, Patrick ?
8: Ah ouais, bah, du labello, tu vois. Ah, bah, Patrick, il est furax.
9: Bah,
8: Patrick, il est pas content.

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2: Et si les objets parlaient ? Alors, on a déjà fait parler beaucoup d'objets, vous le savez.
3: Ouais.
2: Mais ce matin, l'émission s'adapte à la demande, s'adapte à la saison. Qui dit l'été, dit Solidays. Qui dit Solidays, dit coup d'envoi de tous les festivals dans toute la France. Solidays, je rappelle, c'est avec Europe 2. C'est les 26, 27 et 28 juin, c'est ça ?
3: C'est ça.
2: Voilà, période des festivals lancés. Et si les objets de festivals parlaient ? Que diraient les petites pâquerettes qui sont au sol ? Je dirais la canette de bière sans alcool.
3: Santé.
4: Hey, je suis là. Je suis sans alcool. Moi.
2: Que diraient les moustiques s'ils pouvaient parler pendant un festival? Que dirait le fût de bière?
4: Arrêtez, je suis vide.
2: À l'inverse. Que diraient les toilettes si elles pouvaient parler?
5: Je suis pleine là.
2: Si elles pouvaient parler, que dirait à nouveau la bière sans alcool?
4: Allez, choisissez-moi. Je suis là depuis 2005.
2: Si elles pouvaient parler, que pourrait dire la tante Quechua?
5: Je veux mourir. Je pue le vomi. Jetez-moi la déchetterie.
2: Dans un festival, s'ils pouvaient parler, que diraient les

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3: Nous avons vu des images de Kylian Mbappé. Ça y est, il a son permis en poche pour
4: kiffer.
3: Après plusieurs semaines d'apprentissage dans une auto-école d'Alcorthon. Bon, c'est ce qu'on disait.
4: À côté de Madrid.
3: Il a conduit au milieu des champs.
5: Oui.
4: Mais qu'est-ce que t'en sais?
3: Mais parce que.
5: Et ça se trouve, il a peut-être des rondes à mettre des vies de fumée.
3: Mais non, mais parce que tu prends pas. D'abord, c'est interdit, tu mets pas de vies de fumée.
6: Ils l'ont caché avec un sac.
3: Tu ne mets pas, tu prends pas la responsabilité de Kylian Mbappé en plein centre-ville de Madrid. C'est ça que je veux dire.
4: Des casquettes, des lunettes de vue, bon.
3: Enfin, vous êtes sérieux. Moi, des fois, j'ai une casquette. Des lunettes, je suis pas Kylian Mbappé.
4: On te reconnaît pas.
3: Je suis en bagnole. Les gens, ils sont devant moi. Ils me voient dans leur petit rétroviseur. Ouais. Ils me font signe coucou.
6: Des fois, je
3: me
6: dis.
3: Mais comment ils font donc, Kylian Mbappé, t'imagines bien. Alors, il a donc son permis de conduire. Il tape inattendu. Bravo, mon Kiki. À 27 ans, il découvre la conduite. On l'a vu au volant de sa Mini avec un créneau de merde. Et il a tapé la voiture de devant.
4: Oh là là.
3: Bonjour, mon Kylian. Bonjour, ça, on est avec nous, il est en ligne, ça va Kylian?
7: Bonjour à tous, hola a todos, je suis en kit main libre.
3: Oui, bien sûr.
7: Comment je me la raconte? Oh là là, j'ai enfin mon permis, vitre ouverte, faux coude sur le rebord de la fenêtre, mon gros gamos. C'est parti quoi.
3: Soyez prudents, surtout que j'ai vu, si vous avez une voiture sportive, j'ai vu.
7: Non, j'en ai pas une, ai plusieurs. J'étais tellement blindé à 20 ans que je m'étais fait kiffer en achetant des Lambos, des Porsche, des Féfés. Je savais plus quoi faire de mon argent.
3: Évitez de mentir, on a vu des vidéos de vous en Mini, c'est pour ça.
7: Ah oui, voilà. Oui, mais j'apprends à conduire, donc les grosses voitures, j'évite. C'est un peu compliqué pour l'instant.
5: C'est pas plus mal. Déjà, comment tu galères.
7: On dirait Austin Power, c'est compliqué. Quand je veux mettre le clignotant, je mets les essuie-glaces. Puis après, pour tout vous dire, en vrai, j'ai un chauffeur.
3: Oui,
7: Soit avoir le permis, il m'en battasse les coucougnettas.
3: Vous puisez donc pas du tout
7: En fait, je cours trop vite. Donc, rouler à 50, pour moi, c'est chiant. Si j'étais à l'entraînement. C'est l'échauffement, talons, fesses. C'est chiant, relou. Puis c'est surtout que là. Voilà, franchement, là, c'est.
3: C'est quoi
7: Le carburant, c'est trop cher.
5: J'ai pas
7: envie de me ruiner.
4: Mais
7: je vous explique. Déjà que je fais le plein de mon hélico.
3: Eh oui.
7: Le plein de mon jet privé. Si je dois faire suer des voitures, c'est compliqué. Donc voilà, j'ai passé mon permis. Du tout.
3: C'est ça.
7: Merci, à bientôt. Hasta punto.
3: Hasta pronto, pas hasta punto.
7: Je dis punto comme la Fiat, j'ai mon permis maintenant.
3: Ah bon.
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0: c'est Roman. Est-ce que Pietre, il est né comme ça?
1: Ah. Alors, c'est important, Roman, cette question. Cette question est une vraie belle question.
2: Qu'est-ce que ça veut dire, il est comme
1: est-ce
2: ça?
1: Est-ce que tu es né comme ça?
3: Oui, je crois. Ouais, je suis tombé dedans quand j'étais petit.
1: Voilà, Roman. Tu vois,
4: dans chaque équipe, il faut un quota.
1: Tu as ta réponse. C'est notre Pietre à nous. Je l'emmène partout avec moi.
3: Oui. Les tartes à gueule à la récré.
5: C'est Charline.
6: Bonjour, Charline.
5: Pour qui allez-vous voter dimanche?
1: J'ai pas entendu.
6: Pour qui allez-vous voter dimanche?
1: Restez avec nous, on est sur Europe 2.
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